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0: 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Bonjour à toutes et à tous. Avant votre journal, tout de suite, la météo.
1: Au Maroc aujourd'hui, il y aura du soleil sur le littoral à l'est d'Al Hoceima et entre Tafilet et la région de Smara, puis clair dans le reste du pays. Il y aura quelques nuages à Nador avec 24 degrés, tout comme à Tanger où il fera 27 degrés, même température à Essaouira, 28 du côté de Safi et de Laayoune. Dans la capitale, Rabat, le soleil est de sortie, il fera 32 degrés, 1 degré de plus à Casablanca, tout comme à Errachidia, Agadir et Oujda. 38, ce sera la température à Fès et Beni Mellal. Aujourd'hui, il fera 40 degrés à la maximale à Marrakech avec du soleil.
0: Il est tout juste 12h30, tout de suite, le journal. Beaucoup de questions restent en suspens au lendemain de l'effondrement d'un immeuble à Fès. Comment en est-on arrivé là? Cette tragédie aurait-elle pu être évitée? On y revient dans un instant. Au Liban, les civils payent le prix fort du conflit en cours et un homme, Tariq Mitri, vice-premier ministre, ainsi que son équipe, recense les violations des droits humains commises sur le terrain. Vous l'entendrez. L'OTAN est réunie en Suède sur fond de division autour du dossier iranien et de l'Ukraine, mais une annonce attire l'attention, le déploiement possible de 5000 soldats américains en Pologne. En Corée du Sud, Samsung évite une grève d'ampleur de ses employés et se dirige vers un accord sans précédent. En jeu, le partage des bénéfices issus de l'intelligence artificielle. Anaïs Laviel nous en dira plus dans quelques minutes. Et puis nous retrouverons en fin de journal notre envoyé spécial à Rabat pour suivre la suite du trophée Hassan II et la coupe Al Amrim de golf. À Fès, au Maroc, les habitants du quartier Jnan El-Ghorni sont toujours sous le choc après l'effondrement d'un immeuble dans la nuit de mercredi à jeudi. Le bilan officiel est toujours de 9 morts et plusieurs blessés. La tragédie s'est déroulée dans cette zone où plusieurs constructions datent des années 70 et 80. D'après les habitants, le bâtiment effondré était de 4 étages et comprenait 11 appartements. Alors ce n'est pas la première fois que Fès connaît un tel drame. En décembre dernier, 22 personnes sont mortes dans l'effondrement de 2 immeubles. Suite à cette nouvelle tragédie, une enquête est ouverte pour déterminer les responsabilités et les causes. En attendant l'expertise des professionnels, Mohamed Jamal Bnouna, expert international en gestion des risques et professeur universitaire, nous explique que les causes sont probablement dues au manque de normes de construction.
2: Le problème que nous avons au Maroc, le secteur qui nous pose problème au niveau de la construction, c'est surtout l'autoconstruction, c'est-à-dire des gens qui construisent en fin de compte pour eux-mêmes et non pas des projets qui sont structurés, qui sont encadrés, etc. Le deuxième problème que nous avons, c'est que pratiquement beaucoup de municipalités au Maroc n'exigent pas des plans de béton armé. Ça veut dire, en fin de compte, au moment de la demande de l'autorisation de construire, tout ce qu'on dépose, c'est le plan de l'architecte. Or, le plan de l'architecte, ça correspond à la fonctionnalité de l'ouvrage, que c'est une habitation, une chambre, elle est par là, un salon est par là. Mais par contre, l'intervention de l'ingénieur spécialisé en béton armé, il va faire un calcul pour qu'il y ait un équilibre, ce qu'on appelle un équilibre statique. Lorsque justement les structures porteuses, s'ils ne sont pas bien calculées, et bien automatiquement, quand il y a des surcharges, si elles ne peuvent pas être supportées par les structures porteuses, et bien automatiquement, ces structures porteuses vont s'effondrer.
0: C'était Mohamed Jamal Bnouna, expert international en gestion des risques et professeur universitaire au micro d'Hugo Villard. Au sud Liban, Israël frappe de nouveau malgré le cessez-le-feu à Deir Qanoun al-Nahr. Au moins 7 secouristes sont morts depuis la nuit dernière, d'après un bilan du ministère libanais de la Santé. Les autres victimes sont un civil libanais et 2 ressortissants syriens. Sachez que 2 autres personnes ont péri cette fois dans des attaques de drones israéliens à Tvenin et Nabatieh, d'après des informations du quotidien L'Orient le Jour. Depuis le début du conflit, depuis le 2 mars, ce sont plus de 3000 Libanais Libanais qui ont été tués par l'armée israélienne, principalement des civils. Ils sont parfois victimes de crimes de guerre présumés. Tariq Mriti, vice-premier ministre et président de la Commission des droits humains au Liban, travaille à les faire reconnaître. Notre correspondante à Beyrouth, Amélie David, a pu le rencontrer. Écoutez.
3: C'est-à-dire, vous documentez un crime.
4: L'équipe de Tariq Mriti documente toutes les violations des droits humains au Liban, photos, témoignages, éléments sur le terrain, comme l'explique Tariq Mriti.
3: Et puis vient le raisonnement juridique. En quoi cet acte de guerre, est une violation du droit international humanitaire.
4: Depuis l'escalade du 2 mars, ils ont documenté des nombreux massacres où des centaines de civils ont été tués.
3: Israël dit qu'elle s'attaque à des objectifs militaires, mais il y a beaucoup de cas où il n'y avait pas d'objectif militaire visible. Et qu'en tout cas, quand vous détruisez un immeuble, même s'il y a à l'intérieur de cet immeuble un objectif militaire, vous êtes en train d'attaquer la population civile.
4: Pour faire condamner les auteurs de ces crimes, il y a peu de recours en raison d'un droit international difficilement applicable, mais aussi de blocages internes au Liban pour, par exemple, reconnaître la compétence de la Cour pénale internationale.
3: Et puis, il y a la réunion du Conseil des droits de l'homme, j'y vais, pour faire un discours et puis essayer d'obtenir plus tard une résolution qui créerait une commission d'enquête. L'impact est plus moral, politique.
4: L'ancien diplomate onusien continuera de se battre pour la reconnaissance des crimes de guerre, mais il sait que les chances de les voir condamnés restent infimes dans un monde, selon lui, de plus en plus insensible au droit international. Beyrouth, Amélie David pour Médias.
0: L'armée libanaise dit défendre la loyauté de ses soldats suite à des sanctions contre l'un de ses officiers. Ce dernier est notamment accusé par Washington d'avoir divulgué des renseignements au Hezbollah. Le commandement militaire précise que ces hommes accomplissent leur mission nationale avec un professionnalisme et une discipline exemplaire. C'est ce qu'on peut lire dans un communiqué dévoilé aujourd'hui. D'autres sanctions américaines visent cette fois l'ambassadeur iranien au Liban. Des mesures qualifiées d'illégales par Téhéran ce vendredi. Téhéran qui dénonce le mépris de Washington pour les principes fondamentaux du droit international. Pas de quoi apaiser les esprits donc entre Washington et Téhéran au moment où le Pakistan poursuit sa médiation. Le ministre pakistanais de l'Intérieur se rend aujourd'hui pour la deuxième fois en une semaine en Iran dans l'espoir de parvenir à un accord. D'après un rapport saoudien cité par le journal israélien Haaretz, les États-Unis et l'Iran se seraient mis d'accord sur un texte préliminaire qui exclurait la question du nucléaire iranien. Pas de confirmation tout de même pour le moment de la part de Washington ou de Téhéran. 422 militants de la flottille pour Gaza sont arrivés hier en Turquie. Ils avaient été arrêtés à bord de leur bateau par la marine israélienne près de Chypre, puis emmenés en Israël. Une vidéo de leur détention jugée illégale par de nombreuses capitales européennes avait été publiée par le ministre israélien d'extrême droite, Itamar Ben-Gvir. On le voyait tout sourire aux côtés de ces hommes et ces femmes ligotés à genoux et visage contre le sol. Une vidéo qui a suscité les critiques du gouvernement israélien et de son Premier ministre. Ces images prouvent encore une fois qu'Israël viole le droit international. Écoutez en tout cas les explications de Guilain Poissonnier, vice-président de Jordi.
5: Ce qui n'est pas conforme au droit international, c'est d'une part d'avoir à arraisonner leur navire dans les eaux internationales, alors que, en plus, la plupart de ces navires portent pavillon d'État tiers, pavillon d'État européen ou d'autres États. Israël n'avait aucun droit d'arraisonner ses bateaux. Par ailleurs, les personnes qui étaient à bord de ces bateaux ont été arrêtées et emprisonnées, détenues par les autorités israéliennes. Et là encore, ça c'est interdit par le droit international quand il n'y a pas un motif valable. Et puis enfin, le fait de les ramener sur le sol israélien et à nouveau de les détenir, là encore, c'est une nouvelle violation du droit international. Et enfin, dernière chose qui apparaît de manière flagrante en regardant la vidéo, c'est les conditions de détention, à savoir les filmer en les humiliant, les insulter, leur infliger des coups, les obliger à s'allonger et les menotter dans le dos comme ça, dans des positions très inconfortables, alors qu'on voit bien, manifestement, ils ne représentent aucun danger, aucune menace pour les gardes ou les militaires israéliens.

0: C'était Guilain Poissonnier, vice-président de Jurdi, Association des juristes pour le droit international. Dans ce contexte de forte tension au Proche-Orient, les membres de l'OTAN sont réunis depuis hier en Suède. Une rencontre qui ne cache pas les divergences entre Européens et Américains sur le dossier iranien, mais aussi la confusion que suscitent les dernières annonces du président américain Hugo Villard.
1: D'après le locataire de la Maison-Blanche, rien de plus qu'une bonne relation avec son homologue polonais, le nationaliste Karol Nawrocki, élu il y a un an. Alors pour l'heure, on ne sait pas s'il s'agit bien de nouveaux effectifs qui vont être mobilisés dans le pays ou si Donald Trump rétablit un déploiement déjà prévu de 4000 soldats, mais qui avait été remis en question la semaine dernière par la Maison-Blanche. Le vice-président J.D. Vance a lui dit mardi que cette mobilisation était retardée et non pas annulée. Il avait par le même temps appelé l'Europe à être plus autonome en matière de défense. Cette décision, justement, elle intervient dans un contexte de pression accrue envers le vieux continent. Le 1er mai, le président américain a annoncé le départ de 5000 hommes américains d'Allemagne sur le postulat que les Européens devraient se charger eux-mêmes de leur sécurité à l'avenir. Récemment, Donald Trump a également menacé de faire payer les alliés européens qui n'ont pas soutenu sa guerre contre l'Iran.
0: C'était les précisions d'Hugo Villard. Et puis le chef de la diplomatie américaine rassure les Européens ce vendredi en affirmant que les déploiements de troupes américaines en Europe n'avaient rien de punitif. À des kilomètres de là, en Corée du Sud, la grève a été évitée de justesse chez Samsung Electronics. Pour cause, un vote a débuté aujourd'hui. Il porte sur un accord prévoyant une super prime IA pour les salariés de l'entreprise. Anaïs Labiel, bonjour.
2: Bonjour Soukaina, bonjour à toutes et tous.
0: Alors, les salariés pourraient percevoir une prime individuelle. De quoi s'agit-il ?
2: Jusqu'à 290 000 euros, soit 509 millions de won versés aux salariés, principalement en actions de Samsung Electronics, et ce, grâce aux bénéfices faits par l'IA. Le boom de l'intelligence artificielle a boosté l'activité de la compagnie dans les puces mémoire. Résultat, l'entreprise a vu son bénéfice d'exploitation du premier trimestre bondir d'environ 750% sur un an. Cette année, le bénéfice attendu par le marché s'élève à 331 000 milliards de won. Dès aujourd'hui, près de 70 000 salariés syndiqués débutent un vote électronique pour adopter cet accord de prime. Un vote qui se poursuivra jusqu'au 27 mai pour un régime de prime prévu pour 10 ans, conditionné évidemment aux ambitieux objectifs annuels de performance.
0: Une décision qui a permis d'éviter un mouvement de contestation, Anaïs.
2: Exactement. La perspective d'une grève avait d'ailleurs fortement inquiété, puisque l'entreprise génère 12,5% du PIB de la Corée du Sud. Aussi, les puces mémoire représentent un tiers des exportations du pays, mais avec ces primes, l'attention est désormais tournée sur une autre problématique, Soukaina. Comme aux États-Unis, la redistribution de la manne générée par l'IA fait l'objet de débats. D'un côté, ces bonus empêche des talents sud-coréens de travailler à l'étranger chez des investisseurs américains, par exemple. Mais de l'autre côté, cet accord pourrait pousser d'autres salariés à demander des bonus similaires qui se feraient au détriment d'investissements dans la recherche ou le développement. D'autant plus qu'au sein même de la société, cet accord entraînerait des écarts entre les salariés des différents départements.
0: Merci Anaïs Lavielle pour toutes ces précisions. Et puis sachez que le président progressiste sud-coréen Lee Jae-myung s'est révélé extrêmement prudent face à cette affaire. Il est pourtant connu pour ses positions en faveur des travailleurs. Si vous aimez le cinéma, eh bien cette partie est pour vous. En France, nous connaîtrons demain le lauréat de la Palme d'Or du Festival de Cannes, événement qui récompense le meilleur du 7e art. En attendant, eh bien, plusieurs films en et hors compétition sont projetés. Les festivaliers ont pu découvrir À la recherche de l'oiseau gris aux rayures vertes, présenté en avant-première hier soir. Ce long métrage est dans la sélection de la quinzaine des cinéastes, je vais y arriver, un film présenté par Saïd Hamish Belarbi qui revient 2 ans après avoir présenté La mer au loin il y a 2 ans dans la semaine de la critique. On l'écoute.
3: Ça faisait longtemps aussi que je voulais faire un film avec beaucoup de musique, beaucoup de rolling. Et je l'ai pris comme une chance et comme un défi de faire ce film entre le reportage, la fiction, avec beaucoup de paysages. Je me dis pas, je dois faire un court, je dois faire un long. J'essaye de me dire qu'en tant que réalisateur, je reste fidèle à ce que j'ai envie de transmettre. Et si c'était 10 minutes, j'aurais fait 10 minutes sans aucun problème. Moi, j'écris beaucoup avec la musique. C'est vraiment quelque chose qui est très important dans ma vie. J'ai pas la chance d'en avoir fait. C'est un grand regret. J'écris avec la musique. L'oral était très important pour La mer au loin. Là, c'est des chansons qui m'ont aidé, moi, personnellement, à traverser des épreuves. Et je trouve que la musique, c'est quelque chose de très puissant. Et là, dans ce film, avec l'astuce du scénario, en tout cas, de dire que c'est une clé qu'il a trouvée par hasard, C'est pour moi presque comme des lettres d'amour au-delà de la vie et de la mort. La musique nous permet un voyage intérieur très très profond. Et donc voilà, j'ai un peu voulu moi aussi à ma manière expérimenter cette sensation-là entre les paysages de Marrakech qui sont sublimes et la musique et ce personnage que Oussama Oussous. Et voilà, le film, je l'ai aussi vu comme un film expérimental où j'ai essayé plein de choses.
0: Des propos recueillis par notre envoyé spécial à Cannes, Bilal Marmid. Et puis sachez que Saïd Hamish Blarbi est aussi présent en tant que producteur du film La Mas Dulce de Leila Marakchi, dévoilé mardi dernier dans la sélection officielle Un Certain Regard. Du golf à présent, le deuxième tour du trophée Hassan II et de la Coupe Al Amrim est actuellement en cours à Rabat, où l'on retrouve notre envoyé spécial Ali Salahdine. Bonjour Ali.
4: Bonjour Soukaina, bonjour à tous.
0: Alors la compétition se poursuit avec les premiers enseignements de la veille et des Marocaines qui poursuivent leur bataille sur un parcours toujours aussi exigeant.
4: Oui, le jeu se poursuit sur les greens du Royal Golf Dar es Salaam. Le deuxième tour est actuellement en cours pour les deux trophées. On commence par celui des messieurs où l'Australien Scott End avait pris les commandes au terme de la première journée avec une carte de 66. Soit 7 coups sous le par devant l'Américain Tommy Gainey à moins 6 et Cameron Percy à moins 5. Et puis chez les dames, l'Australienne Kelsey Bennett a bouclé ce premier acte en tête à moins 5 hier. Et aujourd'hui, elle semble encore bien partie pour conserver les commandes. Elle est descendue à moins 12. Côté marocain, Mahdioui et Rin Inni avaient signé les meilleures performances locales avec des cartes de plus 3 hier. Et aujourd'hui, Mahdioui a commencé tôt ce matin pour tenter de boucler sa deuxième journée. Elle est sur le point de finir, il lui reste un dernier trou et pour l'heure, elle fait le par, elle devrait passer le cut, c'est ce qui devrait se passer si les choses en restent là, c'est tout ce qu'on lui souhaite en tout cas. On attend également dans quelques instants le départ de Nisrin Inni qui avait montré des signes plutôt positifs hier pour sa première à la coupe Lella Meriem. Elle devrait commencer donc dans quelques minutes pour cette deuxième journée de la 29e édition de la coupe Lella Meriem Soukaina.
0: Merci Ali Salahdine, vous étiez en direct avec nous depuis le Royal Club Royal Golf Dar es Salaam à Rabat. Merci pour toutes ces précisions. C'est la fin de ce journal. Merci à vous de l'avoir suivi. Surtout, ne bougez pas, on revient très vite.
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0: Bonjour à toutes et à tous et merci de choisir Médien. Nous sommes le vendredi 22 mai, nous sommes ensemble jusqu'à 13h30. Aujourd'hui, au menu de ce carrefour d'informations, nous allons partir à Rabat pour vous faire vivre le Morocco Gaming Expo, une troisième édition qui met en avant les talents marocains et l'industrie locale de production de jeux vidéo, un secteur en plein essor. Pab Diouf nous en dira plus dans quelques minutes, ce sera dans la chronique Gaming Time. On parlera aussi de justice climatique et cette première victoire pour les pays les plus touchés par le réchauffement de la planète. Cette semaine, l'Assemblée générale de l'ONU a voté une résolution sur les obligations climatiques des pays. Que contient ce texte? Que prévoit-il? Et pourquoi ce vote était important? On en parlera avec notre invité de la mi-journée. On sera en direct avec Antoine Bonduel, cofondateur du réseau Action Climat France. Il sera donc en direct avec nous à 13h04. Une interview à ne pas manquer. Voilà donc ce qui vous attend dans ce carrefour d'informations. Mais avant cela, on retrouve Tariq Labi pour une nouvelle revue de presse internationale et maghrébine.
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8: Bonjour, bonjour à tous. Dans les kiosques en Israël, la procédure de dissolution de la Knesset ouvre une nouvelle bataille politique autour de Netanyahou. Le quotidien Haaretz souligne que le Premier ministre préférait maintenir les élections à leur échéance légale d'octobre prochain afin de gagner du temps politique. De son côté, le Washington Post analyse que Netanyahou reste étroitement dépendant de la guerre pour consolider son alliance avec l'extrême droite israélienne. Le quotidien américain écrit que le retour à la guerre a permis au chef du gouvernement de resserrer sa majorité à un moment où son pouvoir était fragilisé. Le journal considère que la poursuite du conflit détourne aussi l'attention de ses difficultés judiciaires et les critiques internes sur sa gestion du 7 octobre. Enfin, plusieurs titres estiment que ces élections anticipées pourraient redessiner durablement le paysage politique israélien sans garantir pour autant la fin des blocages institutionnels qui paralysent le pays depuis plusieurs années. Maghreb, dans la quotidienne.ma, ce titre, Banque africaine de développement, 200 millions d'euros pour renforcer l'employabilité au Maroc, et cela pour mettre en œuvre le programme Cap Compétences 2030. Le quotidien Le Matin rappelle que les précédents programmes financés par la BAD avait déjà pour objectif d'améliorer l'employabilité des diplômés et de renforcer les passerelles entre formation et marché du travail, alors que le site EcoActu souligne que ces programmes contribuent à favoriser la création d'emplois. Enfin, les journaux marocains considèrent que l'appui de la BAD constitue un signal positif pour l'attractivité économique du royaume. Des milliards dilapidés, des ex-cadres d'Algérie Télécom écroués, titre Algérie 360, 3 à 4 ans de prison ferme à l'encontre d'anciens employés d'Algérie Télécom. Ils sont poursuivis dans une affaire de corruption liée au projet d'un million de lignes Internet à haut débit. La presse considère que ces arrestations et ces placements sous mandat de dépôt constituent un test important pour la crédibilité de la lutte contre la corruption. Le quotidien L'Express rappelle que l'Algérie présente aujourd'hui la modernisation numérique comme un grand chantier de souveraineté, notamment à travers le déploiement massif de la fibre optique. Mais certains journaux critiquent le paradoxe d'un secteur censé porter la transformation numérique du pays tout en étant éclaboussé par des scandales de corruption et de mauvaise gestion à répétition. Enfin, direction la Tunisie, avec l'approche de l'Aïd, les prix des moutons s'envolent. Tunisie Tribune critique l'intervention tardive des autorités, estimant que les points de vente publics auraient dû être ouverts plusieurs semaines avant pour casser la spirale inflationniste. Les journaux révèlent que ces points de vente publics connaissent une forte affluence, signe du malaise social et de l'effondrement du pouvoir d'achat des Tunisiens. Selon la presse de Tunisie, les moutons à moins de 800 dinars ont pratiquement disparu du marché, ce qui accentue l'exclusion aussi des classes populaires. Certains articles dénoncent aussi le développement des ventes via Instagram et les réseaux sociaux, considérés comme un nouveau terrain de spéculation incontrôlée.
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0: Vous êtes bien à l'écoute de Média, merci de nous rejoindre. On passe à présent à la chronique Gaming Time. Et avec moi dans le studio, Pape Diouf. Bonjour Pape.
10: Bonjour Soukaina.
0: Alors aujourd'hui, vous nous emmenez faire un tour à Rabat où se poursuit le Morocco Gaming Expo. L'événement est à sa troisième édition.
10: Ah oui Soukaina, depuis deux jours, Rabat est la capitale africaine mais aussi mondiale du gaming. Plusieurs pays prennent part au Morocco Gaming Expo, premier du genre à l'échelle africaine. Ce salon nous montre que le royaume est plus que jamais décidé à être la locomotive de l'industrie africaine du jeu vidéo, une industrie qui représente au niveau mondial, plus de 300 milliards de dollars. Et le Maroc veut relever un défi. Un défi, celui d'atteindre 1% de ce marché mondial à l'horizon 2030 ou 2032.
0: Et Pape, en quoi ce salon permet-il en partie au Maroc d'atteindre cet objectif d'ici 6 ans ou 8 ans ?
10: Soukaina, vous faites bien de dire en partie parce que le Maroc ne compte pas uniquement sur le Morocco Gaming Expo pour briller dans ce secteur, nous allons y revenir, mais ce salon, c'est un rendez-vous qui apporte aussi sa pierre à l'édifice, vu le nombre d'investisseurs qui y prennent part. Ils n'hésiteront pas à sortir le chéquier s'ils voient par exemple un ou des studios marocains qui excellent dans ce qu'ils font. Et il n'y a pas que les investisseurs Soukaina. Ce salon, c'est aussi un temple du savoir, sous lequel des experts et talents du Maroc se réunissent pour échanger et proposer des solutions, des idées à même de faire rayonner le gaming au Maroc et partout en Afrique. Et je le disais, le Maroc mise aussi sur sa jeunesse, en témoigne le thème de cette année, talent marocain, et le Royaume multiplie les initiatives pour accompagner ces jeunes avec un plan national qui est déployé notamment sous Soukaina au niveau des universités qui proposent désormais des formations spécialisées en programmation, game, design et animation.
0: Des talents, vous l'avez dit, au cœur des priorités du gouvernement mais aussi au cœur de cette troisième édition du Morocco Gaming Expo.
10: Et oui, en témoignent les conventions signées en marge de ce salon. Il y en a une par exemple conclue avec le ministère de l'enseignement supérieur qui ambitionne de former près de 4000 spécialistes du jeu vidéo d'ici 2029. Alors, Parler Soukaina de ce salon sans l'e-sport serait faire offense à la raison. Sur place, une plateforme offre aux passionnés de jeux vidéo une expérience compétitive, on va dire unique, qui rassemblant amateurs et professionnels autour de plusieurs tournois nationaux. Il s'agit de l'Arena. L'Arena, c'est le cœur compétitif du Morocco Gaming Expo, un espace moderne et bien équipé, garantissant une expérience immersive pour les joueurs et les spectateurs. Voilà, Soukaina, c'était tout pour Gaming Time de ce vendredi.
0: Et il y en a pour tous les goûts dans ce Morocco Gaming Expo qui va donc continuer à Rabat jusqu'au 24 mai. Donc plus que deux jours pour bien sûr pouvoir découvrir ces talents marocains, les studios de l'industrie du jeu vidéo marocain ou encore découvrir des jeux internationaux et tester peut-être des consoles de jeux vidéo. En tout cas, il y en a pour tous les goûts. Merci Pape Diouf pour cette chronique Gaming Time. Et Pape, vous devriez rester avec nous. Je pense que ça va vous plaire. Il est le sosie non officiel du président américain et même son homonyme sur les réseaux sociaux. Il est carrément devenu une star au Bangladesh. Donald Trump est un sosie pas comme les autres du chef de la Maison Blanche. C'est notre image du jour, Hugo Villard.
1: Chevelure blonde, flamboyante, mèche soigneusement brossée sur le côté. Son nom, Donald Trump, en référence évidemment à cette crinière dorée. Crinière, oui, car pour ce sosie, on ne parle pas là d'un autre être humain, mais d'une espèce bien différente. Une idée ? Allez, je vous donne un indice. Les plus fins connaisseurs ou les agriculteurs l'auront reconnu, il s'agit du cri d'un buffle. Il est albinos, pèse 700 kilos et a cette tignasse qui a tout de suite fait penser à Donald Trump, au frère du propriétaire donc de cette bête. Devenu star des réseaux sociaux, il faut prendre soin de cette belle mèche et se faire beau pour les visiteurs qui affluent depuis dans sa ferme depuis plus d'un mois. Son propriétaire Ziaouddin Mrida lui fait donc son brushing chaque jour. Pour ça, un seau d'eau fraîche versé sur la tête, un bon coup de brosse et le tour est joué. Mais attention, les similitudes entre ce buffle et le président des États-Unis ne se limitent qu'à la coiffure. L'exploitant agricole explique que son Donald Trump, à lui, est un animal d'une grande douceur. Il mange comme les autres, ne se bat pas pour la nourriture et partage la même étable. Peut-être se différencie-t-il ici du locataire de la Maison Blanche. À vous d'en juger. Dans ce pays d'Asie du Sud-Est, Donald Trump n'est d'ailleurs pas le seul animal sosie d'une célébrité. Un autre taureau, cette fois à la robe dorée, s'appelle Neymar, en référence au footballeur brésilien lorsqu'il avait cette coupe blonde platine. En revanche, cette notoriété pour ce buffle, elle a été de courte durée, puisque dans une semaine, il sera sacrifié à l'occasion de l'Aïd al-Adha célébrée au Bangladesh. Un événement lors duquel plus de 12 millions de têtes de bétail sont sacrifiées lors de cette célébration, où les animaux sont apprêtés, soigneusement toilettés et parés de guirlandes. Après cela, Donald Trump, le buffle, va donc manquer aux internautes, évidemment, avec cette mèche bien brossée sur le côté, mais surtout à son propriétaire qui explique être triste de s'en séparer après s'en être occupé pendant un an et notamment d'avoir pu gagner énormément de notoriété avec ce buffle qui a permis d'affluer énormément d'influenceurs à travers le pays.

0: journée. Antoine Bonduel, cofondateur du réseau Action Climat France et membre du Conseil économique, social et environnemental. Antoine Bonduel, bonjour.
1: Bonjour, merci de m'inviter.
0: Merci d'être avec nous. Alors, est-ce que vous pouvez nous dire en quelques mots ce que contient cette résolution ?
1: Alors, par rapport au texte, je pense que on n'a pas beaucoup évolué par rapport au texte qui avait été décidé sur le principe. Mmh. Je pense que là, on est vraiment dans les petits pas. J'ai pas envie de rentrer plus que ça parce que en gros, le principe qu'on a, c'est que les personne ne sera apatride à cause du climat. Donc, ça concerne plutôt des pays qui sont en danger pour leur existence même. Mmh. Et puis, vous avez aussi une question qui, elle, est vraiment pointillée, pas du tout encore avancée, c'est est-ce qu'il y a un dommage qui est considéré par la communauté internationale ?
0: Alors, le texte fait suite à un avis de la Cour internationale de justice rendu en 2024. Est-ce que ce texte est une pression de plus sur les pays pollueurs qui ne respectent pas leurs engagements ?
1: En ce moment, c'est difficile à dire. Je pense que l'avancée, c'est d'abord le fait que la communauté internationale reconnaît qu'il y a des personnes qui sont victimes. Mmh. Du changement climatique. Donc c'est plutôt, moi je dirais plutôt sur le côté les pays vraiment les plus pauvres sur lequel tout le monde reconnaît on va devoir s'en occuper et empêcher aussi des États en faillite, etc. Enfin, en tout cas, il y a derrière plutôt la question des pays les plus pauvres. Par contre, pour le reste du monde, les dommages aujourd'hui, on est vraiment dans le symbolique. On n'est pas du tout à dire que telle tempête a été faite par Exxon ou Total et puis qu'on va leur demander des sous. Il y a des tentatives au niveau des cours de justice, mais non, on est vraiment très loin.
0: Donc on peut dire que c'est une première étape vers quelque chose de plus concret, peut-être d'ici la prochaine COP ?
1: Oui, alors c'est un des fils de discussion dans la convention qui n'est pas celui, effectivement, on a des régressions par ailleurs, mais là c'est vraiment quelque chose qui continue, c'est le fait qu'on sait aussi que l'Assemblée générale des Nations Unies et donc de la convention des climats, c'est d'abord majoritairement des pays qui sont en développement, voire assez pauvres. Vous avez beaucoup de pays qui viennent, enfin notamment du Commonwealth, des pays des îles, etc., qui représentent la majorité. Dans cette assemblée, les pays riches, souvent, sont très réticents. D'ailleurs, c'est eux qui mettent du langage un peu plus limité dans leur portée.
0: Alors, le texte initial a tout de même subi pas mal de changements sous la pression de plusieurs États. On peut citer par exemple le volet concernant le registre des dommages, et il a d'ailleurs complètement disparu. Pourquoi ce registre était quand même important pour les pays porteurs de cette résolution ?
1: Alors, le point important, c'est en droit international, c'est vraiment de prendre note. D'observer, c'est la première étape. Mmh. On n'en est pas encore à faire un chèque, mais... Mmh.

0: S'il n'y a pas des personnes pour constater, c'est le point de départ. Et l'idée, quand même, c'est que on est maintenant en capacité, avec les modèles scientifiques, de représenter ce qui dépend du ce qui provient du changement climatique. Les changements climatiques sont devenus une donnée qu'on sait mesurer. C'est-à-dire qu'on sait dire voilà, à 90% cette tempête ou cette pluie diluvienne provient des changements climatiques liés à l'homme.
1: Alors, on l'a vu pour ceux qui ont suivi donc cette résolution que le texte a changé sous la pression de certains pays pétroliers. Pourtant, ces pays-là sont principalement aussi touchés par le réchauffement climatique. Le réchauffement climatique concerne tous les pays. Comment on explique qu'ils soient toujours aussi réticents face à ce genre d'initiatives, même si elles sont symboliques?
0: Alors, c'est une question centrale, c'est que presque la moitié des pays sont à la fois des pays, comment dire, victimes, enfin, qui vont avoir des problèmes, si on regarde la liste de ce qui est en train de se présenter, puis qui sont en même temps des pays producteurs d'hydrocarbures. La Chine, l'Inde sont des pays qui ont les deux faces. Alors là où on voit en effet politiquement, c'est d'abord le groupe de l'OPEP, donc les pays qui sont avant tout exportateurs de pétrole, qui se sentent d'abord exportateurs, mais ces pays sont aussi un petit peu cyniques. Je pense par exemple à Abu Dhabi, enfin les Émirats arabes unis. C'est des gens qui sont d'abord des exportateurs de pétrole, mais qui sont très conscients que c'est sérieux et qui en plus savent aussi que désormais les transitions énergétiques sont devenues très très importantes. C'est un facteur dans les discussions qui est devenu très important. La Chine, on aura bientôt la moitié des voitures qui seront électriques, hein. On est dans la Norvège est en train de passer à 100% pour les nouveaux véhicules. C'est-à-dire que même si les choses ne vont pas aussi vite qu'on voudrait, on est en même temps en train de faire une révolution de sortie du pétrole, qui est nécessaire du point de vue scientifique, mais qui est aussi en train de se produire parce que économiquement, il y a plein d'endroits où ça va être moins cher. Donc le point pour des pays pétroliers comme je citais Abu Dhabi, quand Abu Dhabi a reçu la COP, donc la Convention des climats il y a 3 ans, le chèque, plutôt le patron du pétrole là-bas, qui était aussi le Premier ministre, nous a dit, je crois bien qu'il va y avoir enfin, pas du tout un sceptique du climat, mais en même temps, il nous dit, moi, pour faire ma révolution, et sortir du pétrole, j'ai besoin de vendre encore plus de pétrole pour pouvoir avoir l'argent. Donc, c'est complètement contradictoire, et on est déjà dans un jeu où chacun essaie de se dire à quel moment je vais vendre mon pétrole pour pas être le perdant.
1: Alors,
0: Et on sait que, pardon,
1: Vous le disiez,
0: excusez-moi.
1: c'est contradictoire, mais cette sortie de l'énergie fossile va tout de même s'imposer à ces États, à un moment.
0: Alors, vous avez des pays qui se disent comment je gagne le plus. C'est une espèce de jeu, et il y a des pays qui n'ont même pas compris le jeu du tout, par exemple, qui sont encore aujourd'hui en train de s'endetter pour faire des nouveaux puits de pétrole, qui vont arriver dans 20 ou dans 30 ans, où d'abord ça va rajouter au changement climatique, hein, c'est vraiment des mauvais signaux, mais c'est aussi du pétrole qui se vendra pas cher, parce qu'il y aura de moins en moins besoin du pétrole, même si on réussit pas à la sortie aussi rapide que voudraient les scientifiques, c'est-à-dire qu'il faudrait qu'on ait arrêté autour de 2050-2060, il faudrait que le pétrole se soit fini. Et ça, c'est pas les écolos qui le disent, c'est les scientifiques. Par contre, vous aurez des pays qui auront réussi à vendre plus d'ici là, et vous avez une espèce de rush des compagnies pétrolières qui poussent les États à le faire, hein. Elles ont en ce moment dans leur portefeuille plein de projets qui sont très délétères, hein. Aujourd'hui, on commence à avoir des pays qui refusent de nouveaux puits de pétrole, puisqu'il y en a bien assez. Mais il y a des gens qui disent, OK, mais il sera plus temps, je ne dois pas les laisser, et je voudrais. Donc c'est une espèce de jeu très pervers où les pays pétroliers se dépêchent en fait de vendre le plus de pétrole possible.
1: Antoine Bonduel, merci beaucoup d'avoir répondu à mes questions.
0: Bonne journée, merci à vous.
1: Merci, bonne journée à vous aussi. C'était Antoine Bonduel, cofondateur du réseau Action Climat France et membre du Conseil économique, social et environnemental. Il est revenu avec nous sur cette résolution adoptée par l'Assemblée générale de l'ONU, un texte qui consolide les obligations climatiques des États et qui pourrait ouvrir la voie à une compensation aux victimes du réchauffement climatique. Vous écoutez Média, restez avec nous, on revient très vite.
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1: Et vous le savez, le mondial approche à grands pas et Média vous embarque au cœur de l'événement le plus attendu donc de la planète football avec l'Afrique au mondial. On retrouve tous les jours un éclairage sur les sélections africaines engagées jusqu'au lancement de cette compétition. Aujourd'hui, on s'intéresse à l'Égypte. Les pharaons sont de retour sur la scène mondiale portée par Mohamed Salah et dirigée par Hossam Hassan. L'Égypte s'avance vers ce mondial 2026 avec l'ambition de faire enfin mieux que ses précédentes campagnes mondiales. C'est l'Afrique au mondial avec Ali Salahdine.
3: L'Afrique au mondial. L'Égypte, le géant historique du football africain, s'apprête une nouvelle fois à retrouver la Coupe du Monde. Portée par toute une nation et par une génération emmenée par Mohamed Salah, les pharaons ont validé leur qualification pour le Mondial 2026 avec une campagne globalement maîtrisée, confirmant leur retour progressif parmi les sélections du continent. Car malgré son immense histoire africaine, cette Coupe d'Afrique des Nations remportée, notamment un record en Afrique, l'Égypte a longtemps souffert sur la scène mondiale. Avant 2018, les pharaons n'avaient plus disputé de Coupe du Monde depuis 1990. Mais aujourd'hui, le contexte est différent. Depuis l'arrivée du sélectionneur Hossam Hassan sur le banc égyptien, en 2024, la sélection a retrouvé une forme d'agressivité et de confiance. Ancienne légende du football égyptien, Hassan a redonné une identité plus directe, plus intense à une équipe qui s'appuie toujours sur son immense expérience. Le parcours des pharaons vers le Mondial 2026 a été marqué par plusieurs succès importants dans les qualifications africaines, notamment face au Burkina Faso et à la Guinée-Bissau. Des rencontres qui ont permis à l'Égypte de prendre rapidement le contrôle de son groupe. Et évidemment, impossible de parler de cette sélection sans évoquer Mohamed Salah. Le capitaine égyptien, véritable icône nationale, disputera probablement la dernière Coupe du Monde de sa carrière, avec l'ambition de marquer enfin l'histoire du pays sur la scène mondiale. Autour de lui, des joueurs comme Omar Marmouche, Mustapha Mohamed ou Mahmoud Trezeguet incarnent la nouvelle génération des pharaons. L'objectif désormais est clair, dépasser enfin le premier tour, ce que l'Égypte n'a encore jamais réussi dans son histoire. Avec un peuple passionné, un sélectionneur charismatique et Mohamed Salah comme leader, les pharaons avancent vers 2026 avec énormément d'espoir.
1: Voilà, vous en savez plus sur cette sélection égyptienne qui revient donc au Mondial. Ce sera à partir du 11 juin aux États-Unis, au Mexique et au Canada. Bientôt 13h17, on retrouve à présent Oumar Baldé pour une nouvelle Story Echo. Et on en parlait dans le journal La Corée du Sud et l'affaire Samsung. Le géant sud-coréen est plongé dans des tensions sociales à cause de l'intelligence artificielle.
4: Oui, et c'est une grève de 18 jours d'une grande partie des salariés que Samsung veut éviter à tout prix. Un accord a été trouvé de justesse hier et d'ailleurs les salariés votent pour le valider, un accord qui prévoit le versement de primes de près de 290 000 euros, soit environ 3 millions de dirhams à chacun des 78 000 salariés de la division semi-conducteur de Samsung. C'est une belle somme, mais le total de ces primes représente à peine 10% du bénéfice d'exploitation de ce département. Oui, le géant Samsung, c'est quand même un bénéfice qui a bondi au premier semestre dernier d'environ 750% sur un an, tandis que sa capitalisation boursière a dépassé en début mai les 1000 milliards de dollars. Tout cela grâce aux performances sur les fameux semi-conducteurs. Les salariés qui estiment être à l'origine de ces super profits, eh bien, ont donc tapé du poing sur la table pour réclamer leur part du gâteau.
1: Et l'on mesure l'ampleur que prend ce dossier en Corée du Sud, un pays où Samsung est quasiment un État dans l'État.
4: C'est un euphémisme que de le dire, puisque Samsung, eh bien, c'est plus de 12% du PIB de l'immense économie de la Corée du Sud. Oui, toute turbulence chez Samsung devient

Donc une affaire d'État. D'ailleurs, le gouvernement sud-coréen s'est rapidement saisi du dossier. Autre élément important, c'est que la production de semi-conducteurs soutient les activités d'intelligence artificielle et aujourd'hui, ces semi-conducteurs représentent 30% des exportations sud-coréennes.

0: Et ailleurs, aux États-Unis par exemple, eh bien, les géants de la tech, à l'instar de Meta, annoncent des licenciements massifs en raison de leurs projets dans l'intelligence artificielle.
1: Meta, la société de Mark Zuckerberg, est bien maison mère de Facebook, WhatsApp et Instagram. Meta annonce en effet le licenciement de 8000 salariés à travers le monde, soit 10% de ses effectifs. Il s'agit là de la plus grosse vague de suppression de postes à l'échelle du groupe depuis 2022-2023. Avec le licenciement à l'époque d'environ 21 000 donc, salariés. Le motif invoqué par le jeune patron de Meta, eh bien, c'est la priorité accordée aux dépenses dans les infrastructures d'intelligence artificielle, à l'achat des puces, à la construction de centres de données géants et aussi à l'édification de centrales électriques pour les alimenter. Pour 2026, Meta devrait investir entre 125 et 145 milliards de dollars, soit près du double de ses dépenses en 2025. Et bien évidemment, la priorité est donnée aux données et à l'intelligence artificielle.
0: Merci, Oumar Baldé. 13h20 sur Média, on retrouve à présent Hugo Villard pour le magazine de la politique française. Aujourd'hui, il reçoit notre éditorialiste Denis Jambard. Il y est question notamment des relations franco-marocaines qui vont pour le mieux et la signature prochaine d'un texte inédit, mais aussi d'Édouard Philippe, ancien Premier ministre candidat à l'élection présidentielle, qui veut jouer les protagonistes pour ce scrutin l'année prochaine, alors qu'une enquête à son encontre a été ouverte cette semaine.
2: Denis Jambard, bonjour Denis.
3: Bonjour Hugo.
2: Notre éditorialiste politique donc de la France. Alors cette semaine au Maroc, on a eu la visite de Jean-Noël Barrot, ministre des Affaires étrangères, qui était en déplacement à Rabat. Il s'y est notamment exprimé aux côtés de son homologue marocain. Et il a une nouvelle fois évoqué ce futur texte qui doit être conclu entre la France et le Maroc, une sorte d'accord bilatéral qui serait le premier du genre entre un pays européen et un autre africain. Alors Denis, qu'est-ce que cela représente cet accord et surtout quel intérêt pour les deux pays?
3: Alors l'intérêt pour la France vis-à-vis de Paris, c'est de poursuivre ce rapprochement qui a été fait à partir de 2024 après des périodes de tension et qui est lié au soutien de la France à la souveraineté marocaine sur le Sahara. Donc il y a une volonté très forte de la France de se rapprocher du Maroc, et le Maroc évidemment, il y a quand même des liens historiques très forts, un passé qui fait que ce choix-là est fait des deux côtés de la Méditerranée et que je pense que c'est un choix très fort et durable. Il a été amorcé dans une période de tension très forte avec l'Algérie et le fait que les liens se sont distendus entre Paris et Alger. Alors, je pense que ce voyage avait aussi un intérêt particulier, conjoncturel, qui était de montrer la volonté de ne rien défaire de ce qui a été entrepris avec le Maroc au moment où la France essaie de calmer, d'étendre un peu les relations ou d'apaiser ou de voir à terme de normaliser les relations avec Alger, ce qui s'est traduit par la visite de deux ministres du gouvernement Le Cornu. Ces derniers jours en Algérie. Donc je pense qu'il y avait aussi dans les déclarations qui ont été faites par Jean-Noël Barrot une volonté très forte, très symbolique, que rien ne changeait, que tout allait se renforcer entre Paris et Rabat.
2: Et alors, donc ça c'était pour le côté politique, on va dire, international. Cette fois, côté politique un peu plus interne en France, Édouard Philippe, donc ancien Premier ministre d'Emmanuel Macron, il était son premier ministre en tant que président. Il s'est depuis désolidarisé du camp présidentiel pour créer son propre parti, Horizon, qui est un peu comme une alternative macroniste au parti d'Emmanuel Macron. Il s'est déjà clairement dit candidat pour la prochaine élection présidentielle de l'année prochaine. Mais plus que ça, même l'actuel maire du Havre se voit déjà au second tour face au Rassemblement National, qui sera selon lui, pendant ce scrutin, son adversaire. Alors est-ce qu'Édouard Philippe a raison quand il évoque cette idée? Il est aujourd'hui la figure qui s'oppose à l'extrême droite pour la prochaine élection?
3: Je pense qu'il essaie de surfer sur les sondages qui en font le seul candidat actuel à l'élection présidentielle, et puis

0: puisse battre aussi bien Marine Le Pen que Bardella. Et donc, il essaie d'engranger des points et de marquer en tout cas les sur ce terrain-là par rapport à son rival Gabriel Attal, rival sur ce centre ex-macronien qui est en train de se mettre en ordre de bataille mais divisé. Donc il doit accélérer, je pense, avec l'idée d'ailleurs que Gabriel Attal a déclaré il y a quelques jours à la radio que si en janvier, eh bien, il constatait que l'un ou l'autre était le meilleur pour battre le Rassemblement national, et s'il y avait un risque d'élection du Rassemblement national, l'un ou l'autre se désisterait. Donc, il essaie d'installer cette image de l'homme qui, seul, dans le paysage politique, évidemment Jean-Luc Mélenchon pense lui le contraire, l'homme qui seul peut rassembler, disons du centre-droit ou de la droite républicaine, jusqu'aux sociaux-démocrates avec lesquels il a quelques liens et que peut-être il est aussi en train d'entretenir pour être sûr de report de voix venant de la gauche. On sait qu'il a des liens avec Bernard Cazeneuve, qui n'exclut pas non plus d'être candidat à la présidence de la République. Mmh. Mais c'est une manière de préparer son second tour.
1: Bernard Cazeneuve qui a d'ailleurs évoqué il y a quelques jours qu'il se tenait prêt d'ailleurs pour cette élection présidentielle. Édouard Philippe, toujours donc on le dit, qui est l'une des figures de cette prochaine élection, mais qui connaît depuis ce mardi l'ouverture d'une enquête judiciaire par le parquet national financier concernant sa gestion de la cité numérique donc de la ville dont il est maire, du Havre. Il est soupçonné de détournement de fonds publics, de harcèlement moral ou encore de prise illégale d'intérêt. Est-ce que sa candidature ne risque pas de capoter ou d'être très largement impacté par cette enquête judiciaire?
0: Ça dépendra naturellement de du développement de la quête et du développement de la procédure. Si il s'avérait que les faits qui lui sont reprochés ou qui sont retenus par le parquet, s'il s'avérait qu'il soit exact, naturellement ça contrarierait beaucoup sa candidature. Mais je constate quelque chose depuis les présidentielles, quelques présidentielles. Naturellement, les ennemis ou les gens qui veulent critiquer ou qui sont hostiles, et ce qui est d'ailleurs pas critiquable en soi, mais qui s'opposent à un candidat, eh bien, on voit se développer des procédures judiciaires au moment ou à la veille ou quelque temps avant les grands rendez-vous électoraux. C'est ce qu'on appelle la période des boules puantes. En l'occurrence, elle est peut-être pas, c'est peut-être pas une boule puante et peut-être que les faits sont avérés. Seule la justice ne nous dira ce qu'il en est. Mais c'est une espèce de dérive française qui fait que la justice se retrouve en porte-à-faux parce qu'elle a à trancher et donc à intervenir dans les processus électoraux d'une manière ou d'une autre en se prononçant sur les procédures en cours, et donc elle pèse sur le cours de la vie politique, alors que naturellement on a une très forte séparation des pouvoirs, ou en tout cas institutionnellement c'est ainsi. Et donc c'est une évolution globale de la France, parce que il se trouve qu'il y a une affaire aussi qui vient de sortir concernant Dominique de Villepin.
1: Exactement,
0: qui lui-même a dit qu'il allait être candidat. Et puis on a l'affaire de Marine Le Pen, et c'est un rendez-vous très important début juillet. Je peux vous dire qu'au sein les juges en ce moment s'interrogent beaucoup, je vous le dis avec certitude, sur le fait que est-ce qu'ils peuvent prononcer une peine, c'est-à-dire la privation des droits civiques, qui interdirait à une candidate qui apparaît comme une favorite de concourir dans l'élection présidentielle. C'est un débat qui sera tranché dans un peu plus d'un mois. Mais je sais que les esprits judiciaires sont très troublés par ça et très interrogatifs.
1: Eh bien, écoutez, on suivra évidemment ce dénouement qui décidera peut-être de la prochaine élection présidentielle. Merci beaucoup pour vos réponses ce matin, Denis Jambard.
0: Bonne journée.
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3: Avant le retour de l'actualité, tout de suite la météo.
1: Au Maroc aujourd'hui, il y aura du soleil sur le littoral à l'est d'Al Hoceima et entre Tafilet et la région de Smara, puis clair dans le reste du pays. Il y aura quelques nuages à Nador avec 24 degrés, tout comme à Tanger où il fera 27 degrés, même température à Essaouira, 28 du côté de Safi et de Laayoune. Dans la capitale, Rabat, le soleil est de sortie, il fera 32 degrés, 1 degré de plus à Casablanca.

0: tout comme à Errachidia, Agadir et Oujda. 38, ce sera la température à Fès et Beni Mellal. Aujourd'hui, il fera 40 degrés à la maximale à Marrakech avec du soleil. En Algérie, le temps sera plutôt nuageux avec du soleil au sud-est de Tamanrasset et clair ailleurs. Le temps sera ensoleillé à Alger avec un peu de vent. Il fera 23 degrés, tout comme à Béjaïa, 25 degrés à Annaba. Le mercure affichera 26 degrés à Oran, 28 à Constantine, 31 à Tiaret, 32 à Khardaya. Le soleil est de sortie à Biskra où il fera 33 degrés, 36 du côté de Chlef, à Tamanrasset. Il y aura des nuages avec 38 degrés et enfin 39 à Adrar. En Tunisie, il y aura du soleil sur l'ensemble du pays. Il fera 24 degrés à Tabarka, Monastir et Djerba, 25 à Bizerte. Le thermomètre affichera 27 degrés dans les villes de Médine, de Sfax et de Gabès, 28 sous le soleil de Kasserine, tout comme dans la capitale à Tunis, ainsi qu'à Sousse. Enfin, les maximales, 32 degrés à Tozeur et à Gafsa.
1: C'est la fin de ce carrefour d'informations. Merci de l'avoir suivi. Merci à Hicham à la réalisation. Merci à Mustapha à la production. Sans plus attendre, on passe à présent au flash d'informations de 13h30 avec nous dans le studio. Noah Perret, bonjour Noah.
2: Bonjour Soukaina, bonjour à toutes et à tous. À la une de l'actualité en ce début d'après-midi, plus 2% pour le baril de pétrole. Les prix remontent ce midi après plusieurs jours d'accalmie grâce au discours rassurant de Donald Trump concernant la fin de la guerre et la réouverture du détroit d'Ormuz. Mais hier, c'est l'Agence internationale de l'énergie qui a lancé l'alerte. Le monde pourrait faire face à une pénurie de pétrole dans les mois qui viennent si la guerre ne prend pas fin. Alors aujourd'hui, retour en arrière, les cours de pétrole remontent. $105 pour le baril de Brent de la mer du Nord et $98 pour son équivalent américain. Le secrétaire général de l'OTAN se réjouit de la décision américaine d'envoyer 5000 militaires en Pologne, mais ça ne change pas le constat européen. Il est urgent de s'organiser pour moins dépendre des États-Unis. C'est dans ce climat tendu que les 32 ministres des Affaires étrangères de l'OTAN sont rassemblés en Suède. Le secrétaire d'État américain Marco Rubio a donné le ton avant même d'atterrir en mettant en doute l'utilité de l'OTAN pour les États-Unis. Les pays européens apparaissent donc désorientés face à ces différentes déclarations et espère obtenir aujourd'hui en Suède quelques éclaircissements de la part des États-Unis. Washington, qui dans le contexte de la guerre au Proche-Orient a annoncé hier des sanctions envers plusieurs personnalités libanaises accusées de collaborer avec le Hezbollah. Face à ces accusations, l'armée libanaise a affirmé aujourd'hui que la loyauté de ses soldats va uniquement à l'institution. Il s'agit ici de la première réponse officielle aux sanctions américaines qui visent pour la première fois deux officiers, dont un membre de l'armée. Au Maroc, les avocats durcissent le ton face au projet de loi relatif à leur profession. Hier, une réunion ouverte s'est tenue à Rabat et l'association des barreaux du Maroc a été claire. S'il y a un progrès dans les nouvelles versions du texte, des mesures porteraient encore atteinte à l'essence même de la profession d'avocat, avec notamment des atteintes à son indépendance ainsi que dans la garantie d'un procès équitable. Une conférence des bâtonniers sera donc organisée samedi prochain à Rabat au siège de l'ordre des avocats. Et toujours sur le continent, le ministère mauritanien des Affaires étrangères a exprimé sa forte protestation et son refus catégorique des actes survenus aux abords de son ambassade à Bamako, au Mali. Qualifié de violation de l'intégrité de sa mission diplomatique et contraire aux usages et conventions internationales. Hier, plusieurs vidéos ont relayé des incidents survenus à l'ambassade mauritanienne où l'on voit des personnes qui pénètrent à l'intérieur de l'enceinte diplomatique. C'est la fin de cette synthèse. Merci beaucoup de l'avoir suivi et bonne suite des programmes sur les antennes de Média 1.
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Et c'est avec le morceau Gone qu'on démarre notre playlist du jour. Chers amis, vous êtes sur Mehdi, hein. Bienvenue à vous si vous nous rejoignez. Je vous parlais bien évidemment du morceau qu'on vient de s'écouter en guise d'ouverture de cette playlist. C'est Gone entre Alia et Tank. Un merveilleux échange et surtout un morceau sorti à titre posthume concernant la chanteuse et l'artiste Tank qui lui rend un très bel hommage à travers ses paroles et ce morceau. Comme je vous le disais, vous êtes évidemment les bienvenus sur cette fréquence et tout particulièrement dans cette playlist. On est ensemble jusqu'à 14h avec moi-même Sofiane au micro et notre cher ami Hichem qui nous accompagne à la réalisation bien sûr comme chaque jour. Alors du bon monde chers amis sur cette programmation, Sabrina Carpenter, Saint John, Rosalia, Shane Paul, c'est du beau monde. Et oui, et notamment comme les artistes qui arrivent d'ici quelques instants, Tommy Richman, Brent Faiyaz sur le morceau Bother Me qu'on écoute tout de suite et maintenant sur Média.

du reggaeton parmi nous avec son morceau Ginger, toujours médian qui vous accompagne en cette journée de vendredi. Et oui, on est aux portes eh bien, du week-end qui sera, je l'espère pour vous, synonyme de repos, de moments passés en famille ou entre amis. Dans tous les cas, on espère que ce week-end sera au top du top, toujours à l'écoute de médian et surtout à l'écoute de votre programmation musicale. Et oui, chers amis, pourquoi? Parce que Covers and Vibes, c'est chaque samedi de 15h à 17h avec moi-même Sofiane, et là on aura une invitée d'exception qui sera parmi nous pendant cette émission de Covers and Vibes dès demain à partir de 15h. Notre invitée sera Glitter 55, autrement dit Glitter 55. Elle préfère qu'on l'appelle soit Glitter 55, parfois Manar, parce que c'est pas facile pour eh bien, les Européens en général ou aux États-Unis, parce qu'elle voyage énormément, qu'on l'appelle Glitter 55. Dans tous les cas, vous allez tout savoir d'elle demain dans notre émission Covers and Vibes. Voilà pour le teasing, on se donne rendez-vous évidemment eh bien demain pour écouter du bon son, des good vibes et rencontrer une artiste.

On met en lumière et qui évidemment a une trajectoire hyper singulière et qu'on aime évidemment vous partager ce genre d'artiste sur Média. On continue à la musique, on revient à notre playlist du jour et je vous propose, chers amis, si vous manquez un peu de vacances, si vous avez envie d'ailleurs tout simplement, et bien de voyager en Espagne avec Rosalía et son morceau Reliquia qu'on écoute tout de suite sur Média.

Savannah de Saint John, toujours Médien qui vous accompagne, chers amis, en ce début d'après-midi, qui vous accompagne avec évidemment du bon son et surtout des good vibes en ce vendredi aux portes du week-end. Encore 10 petites minutes à passer ensemble et surtout en musique avant de laisser la place à toutes les informations utiles, à savoir dans le flash d'informations qui arrive à 14h pétante. On continue avec Madame Record, j'ai nommé Sabrina Carpenter et son morceau Manchild. Sabrina Carpenter est coutumier de la première place Billboard depuis qu'elle sort album sur album sur album. Donc je vous propose d'écouter l'un de ses titres phares, Manchild, Sabrina Carpenter sur Média.

Toujours Mehdi 1 qui vous accompagne en musique, évidemment, avec la playlist Mehdi 1, chers amis, une programmation léchée rien que pour vous, histoire de démarrer cet après-midi de vendredi comme il se doit. On était avec Burna Boy et Travis Scott, une collab qui a fait casser tout simplement Internet, une collab qui a très très bien fonctionné avec un titre qui a culminé tout en haut des meilleures places, chers amis. On continue en musique avec Saint-Levant, j'ai bien nommé Saint-Levant, oui chers amis, avec le morceau Calamentina que vous pouvez évidemment déguster sans aucune modération sur Média.

Sans le vent et Calamentina qu'on écoute actuellement sur Média. On continue, chers amis, en musique avec la playlist qui se clôture d'ici deux petites minutes. Elle se clôture avec notamment Frequency et le morceau Click. C'était un réel plaisir, comme chaque jour, comme eh bien tout le temps, de vous accompagner en musique sur cette merveilleuse fréquence qu'est Média. Je vous laisse évidemment avec votre flash d'actualité à 14h pétante et vous retrouvez évidemment comme chaque jour aussi Asma Bechri pour son émission économique qui arrivera juste après le flash d'info. Merci pour votre fidélité, merci également pour votre écoute et un énorme merci à notre cher Hichem qui nous a accompagnés à la réalisation de cette émission. Je vous souhaite une excellente après-midi.

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2: À la une de l'actualité en ce début d'après-midi, plus 2% pour le baril de pétrole. Les prix remontent ce midi après plusieurs jours d'accalmie grâce au discours rassurant de Donald Trump concernant la fin de la guerre et la réouverture du détroit d'Ormuz. Mais hier, c'est l'Agence internationale de l'énergie qui a lancé l'alerte. Le monde pourrait faire face à une pénurie de pétrole dans les mois qui viennent si la guerre ne prend pas fin. Alors aujourd'hui, retour en arrière, les cours de pétrole remontent. $105 pour le baril de Brent de la mer du Nord et $98 pour son équivalent américain. Le secrétaire général de l'OTAN se réjouit de la décision américaine d'envoyer 5000 militaires en Pologne, mais ça ne change pas le constat européen. Il est urgent de s'organiser pour moins dépendre des États-Unis. C'est dans ce climat tendu que les 32 ministres des Affaires étrangères de l'OTAN sont rassemblés en Suède. Le secrétaire d'État américain Marco Rubio a donné le ton avant même d'atterrir en mettant en doute l'utilité de l'OTAN pour les États-Unis. Les pays européens apparaissent donc désorientés face à ces différentes déclarations et espère obtenir aujourd'hui en Suède quelques éclaircissements de la part des États-Unis. Washington, qui dans le contexte de la guerre au Proche-Orient a annoncé hier des sanctions envers plusieurs personnalités libanaises accusées de collaborer avec le Hezbollah. Face à ces accusations, l'armée libanaise a affirmé aujourd'hui que la loyauté de ses soldats va uniquement à l'institution. Il s'agit ici de la première réponse officielle aux sanctions américaines qui visent pour la première fois deux officiers, dont un membre de l'armée. Au Maroc, les avocats durcissent le ton face au projet de loi relatif à leur profession. Hier, une réunion ouverte s'est tenue à Rabat et l'association des barreaux du Maroc a été claire. S'il y a un progrès dans les nouvelles versions du texte, des mesures porteraient encore atteinte à l'essence même de la profession d'avocat, avec notamment des atteintes à son indépendance ainsi que dans la garantie d'un procès équitable. Une conférence des bâtonniers sera donc organisée samedi prochain à Rabat au siège de l'ordre des avocats. Et toujours sur le continent, le ministère mauritanien des Affaires étrangères a exprimé sa forte protestation et son refus catégorique des actes survenus aux abords de son ambassade à Bamako, au Mali. Qualifié de violation de l'intégrité de sa mission diplomatique et contraire aux usages et conventions internationales. Hier, plusieurs vidéos ont relayé des incidents survenus à l'ambassade mauritanienne où l'on voit des personnes qui pénètrent à l'intérieur de l'enceinte diplomatique. C'est la fin de cette synthèse. Merci beaucoup de l'avoir suivi et bonne suite des programmes sur les antennes de Médias.
3: Un certain monsieur Goldstein, demeurant 80 rue de Paris à Lille, ne reçut jamais le colis qui lui était destiné le 12 septembre 1929. Et pour cause, monsieur Goldstein n'existait pas. Par contre, le colis, lui, existait bien. C'était un gros colis. Un colis chargé, semble-t-il, 3 jours auparavant par un chauffeur de taxi nommé Flotte, devant le 18 de la rue Saint-Gilles à Paris, ou par un autre chauffeur de taxi nommé Biloté, quelque part en banlieue, qui sait, de toute façon, à destination de la gare du Nord. Le dit colis fut tranquillement et normalement enregistré par un employé indifférent contre un reçu en bonne et due forme, et poursuivit son petit bonhomme de chemin dans un fourgon à bagages jusqu'à Lille, où personne ne vint le chercher. On envoya un avis d'arrivée à l'adresse calligraphiée qu'indiquait l'étiquette, et l'avis revint portant la mention « inconnu » à l'adresse indiquée. Ce colis était une malle d'osier assez grande, assez lourde, et au bout de 3 ou 4 jours passés à la consigne de la garde,

Lille assez nauséabonde. Si bien qu'un employé s'en approcha avec une légitime curiosité, l'ouvrit sans difficulté, car elle n'était pas fermée à clé, et recula de frayeur et de dégoût. À l'intérieur de la malle d'osier, il y a un homme, les genoux pliés sous le menton, les bras pliés sous les genoux, ligoté comme un vulgaire paquet. Son crâne porte des marques sanglantes, un gros paquet d'ouates entoure sa tête. À première vue, il est mort. À la seconde, il semble bien avoir été étranglé de surcroît, ce qui n'arrange pas son aspect. Il porte une cravate. On a rangé soigneusement une serviette de cuir à ses côtés. Dans la poche de sa veste, on trouve un portefeuille avec des papiers d'identité et des titres au porteur. Il s'appelle Frédéric Rigaudin, il a 33 ans, il est célibataire, comptable de son état. Les documents de sa serviette le confirment, mis à part le désordre de sa tenue, tout est bien rangé dans la malle. Frédéric Rigaudin est mort en comptable organisé, muni de tous ses papiers. Comment peut-on en vouloir suffisamment à un comptable pour le rouer de coups? Comment peut-on le détester suffisamment pour l'étrangler? Comment peut-on le haïr au point de le ficeler dans une malle et le mépriser au point d'expédier le tout à quelqu'un qui n'existe pas? C'est un mystère de plus dans les dossiers extraordinaires de la police.

Le 18 octobre au matin, un bon mois après la découverte de ce que la presse friande de sensations appela immédiatement la malle sanglante de Lille, M. Amy, jeune policier de 29 ans, chef du service de l'identité de la police judiciaire à Paris, se présente au 18 de la rue Saint-Gilles, dans le quartier du Marais. Il frappe à la porte d'une petite boutique d'aspect minable, celle d'un artisan tailleur. Michel Almazian, dit Almazoff, porte une cinquantaine indéfinissable. Il est marié, père de 4 enfants, c'est un ancien combattant de Sébastopol. Son commerce marche mal. C'est la seconde fois qu'il ouvre sa porte à un policier enquêteur. En effet, le juge d'instruction, Matifat, chargé de l'affaire de la malle sanglante de Lille, a déjà fait perquisitionner dans sa boutique le 14 septembre dernier. Le matin supposé du crime, on aurait vu Rigaudin se diriger vers la boutique d'Almazoff. Il y allait souvent, dit-on, probablement pour vérifier la comptabilité du commerce. Or, Almazoff n'a pas d'alibi ce jour-là avant 20h30, heure à laquelle il était à Montmorency. D'autre part, Rigaudin portait sur lui une somme de 4000 francs et l'on a retrouvé dans ses poches la modique somme de 28 francs 30. Enfin, Almazoff est en faillite. Il vit au jour le jour, il est oisif, sans ressources connues, mais fréquente assidûment les cafés du quartier, menant, dit-on, une vie dissolue. Cela a suffi pour que le juge Matifat décide une première perquisition chez lui, où l'on n'a rien trouvé de suspect, pour l'instant du moins. Il semble toutefois que le juge ne soit pas au courant de la nouvelle perquisition à laquelle vient se livrer le policier Ami. Le jeune et nouvel enquêteur pénètre dans la boutique, son œil soupçonneux balaye le sol pavé, les murs nus et sales, l'évier à siphon, s'arrête sur un tabouret de bois, une table encombrée de pièces de tissu, examine une porte vitrée où on a collé un papier vitrophane qui empêche de voir de l'extérieur. Il fait sombre. Almazoff retire ses lunettes rondes pour les essuyer nerveusement pendant l'examen de son visiteur. Sans ses besicles, il a l'air inoffensif, plutôt petit, un peu hibou surpris. Avec elle, il a l'air malin, voûté par des années de besogneux commerce. Oh, nul ne songerait à l'imaginer en criminel étrangleur à la vue de ses courtes mains de tailleur. Mais, pour Ami, directeur de l'identité judiciaire et policier compétent, c'est un témoin suspect dont les premières déclarations ne sont pas satisfaisantes. Et sa boutique, le théâtre possible d'un crime sanglant. Le policier Ami est agressif. L'absence de pistes sérieuses dans cette affaire contrarie son chef direct. Le juge d'instruction Matifat piétine beaucoup trop depuis la découverte du cadavre de Rigaudin. Dans la quiétude de son cabinet, il ne s'inquiète pas des ironies de la presse qui tournent les policiers en ridicule et parlent d'incompétence. Mais Benoît, l'ambitieux et bouillant directeur de la PJ, ne supporte plus les sarcasmes des journalistes. Depuis quelque temps, on parle trop de crimes impunis, de scandales étouffés, de femmes coupées en morceaux, qu'aucun assassin ne réclame. Piqué au vif et sans commission rogatoire, il a entamé une enquête personnelle et s'est rendu à Lille, flanqué d'amis et d'un autre collaborateur, le commissaire Nicole. Là, ils ont rencontré le docteur Muller, qui a fait l'autopsie du cadavre de Rigaudin. Ils lui ont demandé un morceau d'ouate qui enveloppait son crâne. Ami l'a enfermé dans une enveloppe et fourré dans sa poche, puis les trois policiers sont rentrés à Paris aussi discrètement et rapidement qu'ils en étaient partis, car ils n'ont pas le droit d'opérer en dehors de leur territoire, surtout sans en informer le juge d'instruction. Un morceau d'ouate, c'est maigre pour démarrer une enquête. Mais on a ramené la pièce à conviction numéro 1 à la malle d'Osier. On l'a remise dans un taxi, puis dans le train, sans précaution particulière, et elle a refait, à vide cette fois, le même chemin mais en sens inverse. On a ramené aussi la chemise de Rigaudin au col taché de sang et l'on a appris à détail scabreux. L'état des vêtements du malheureux comptable pourrait laisser supposer qu'il a été surpris par la mort en galante compagnie. Or, Rigaudin avait des clients, petits commerçants en général, lesquels ont des épouses comme celle d'Almazoff, par exemple. Voilà pourquoi le policier Ami, de retour de Lille, fouine inlassablement dans l'arrière-boutique du petit tailleur. Voilà pourquoi le petit tailleur, solidement encadré, disparaît dans les couloirs de la police judiciaire pour interrogatoire serré. Nous sommes le 18 octobre 1929, au matin. Avant de vous parler des quelques graves détails qui vont suivre, détails qui mettront la presse et la Chambre des députés en ébullition, il faut d'abord vous parler, chers amis, de faits importants
qui ne semble pas avoir attiré l'attention des policiers, ou alors, ils l'ont bien caché, et Dieu sait que ce n'était pas facile. Rigaudin, jeune célibataire, vivait avec sa mère, une certaine Madame Blanc, qui avait été longtemps concierge rue des Pyrénées, dans une maison considérée à l'époque par les initiés comme un repère d'anarchistes ou une officine d'avortement au choix, sinon les deux. Madame Blanc avait été aussi la confidente très particulière de Miguel Almereda, bien connu à cette époque, rédacteur en chef de l'hebdomadaire Le Bonnet Rouge, publication qui se voulait révolutionnaire, mais qui semble bien avoir vécu surtout de divers chantages. Or, 4 mois avant la mort de son fils, Madame Blanc avait été trouvée étranglée chez elle. Et Miguel Almereda, quelques jours avant l'un des procès dont son journal avait l'habitude, était découvert étranglé lui aussi, mais dans sa cellule. On avait alors parlé de suicide. À cette époque, on soupçonna Frédéric Rigaudin d'avoir tué sa propre mère. Mais à peine mis hors de cause, le voilà lui-même étranglé et ficelé dans une malle d'osier. Étrange coïncidence tout de même. Et dans le climat de scandale politique qui régnait à ce moment-là, on en parla beaucoup. Mais on ne fit qu'en parler. Et l'on revint bien vite sur l'assassin possible de Rigaudin, le dernier de ce mystérieux trio d'étranglés. Et le projecteur de l'opinion publique se braque brutalement sur Almazov, le petit tailleur arménien que nous retrouvons assis sur une chaise de bois dans les locaux de la PJ au fond d'un bureau discret. Si discret qu'on y entend voler les paires de claques, dit-on. Je m'avance peut-être en parlant de paires de claques, chers amis, ou alors je ne m'avance pas assez si c'est de coups de poing qu'il s'agit. En tout cas, ce sont les termes de la plaidoirie de maître Jean-Charles Legrand, avocat déjà célèbre, choisi par Almazov pour défendre son mauvais cas. En effet, Almazov, bien qu'officiellement retenu comme témoin, interpellé comme on dit, se trouve en réalité en position d'accusé passible des assises. Ses mobiles supposés ? La jalousie d'une part, sa femme aurait entretenu des rapports coupables avec la victime, ou l'argent, les 4000 francs disparus de la serviette de Rigaudin. Almazov a bien protesté auprès du juge Matifa et le juge lui a bien répondu de ne pas s'inquiéter, il y aurait une autre piste, dit-il. Mais ce brave juge ne sait pas encore que le policier ami a cueilli, dans l'arrière-boutique du tailleur, une véritable manne providentielle de preuves, du moins pour l'accusation. Seulement, comme il l'a recueilli cette manne, sans mandat légal de perquisition, M. Ami se résigne à en informer le juge, qui lui donne le 19 octobre un mandat pour une perquisition qu'il a pratiquée la veille. Messieurs, déclare alors le directeur de la PJ, fier de son subordonné, au journaliste haletant, messieurs,

Je vais faire inculper officiellement Almazov du meurtre de Rigaudin. On a trouvé chez lui des taches de sang. Et voilà le boutiquier dans de très mauvais draps, car nanti de ces éléments de preuve, le juge Matifat va donner une mission d'expertise aux fonctionnaires amis, spécialistes du microscope judiciaire, pour en faire des certitudes. Enfin, l'affaire de la malle sanglante semble prendre un bon départ pour la police, et on a toute confiance dans les capacités d'amis. Non seulement il a lui-même recueilli les indices, mais c'est lui qui va en faire, espère-t-on, des certitudes. Ces indices sont pourtant bien microscopiques. Si microscopiques qu'il a fallu une deuxième perquisition en écarquillant bien les yeux pour les trouver. Qu'y a-t-il donc dans le dossier de M. Ami ? Des traces de sang sur un battant de porte. Des traces de sang sur un petit morceau d'ouate saisi dans le siphon de l'évier. Un brin de bois ou d'osier. Une trace de sang sur un tabouret de bois. Cette dernière fera d'ailleurs couler beaucoup d'encre, si j'ose dire. Nous le verrons par la suite. Voyons maintenant les pièces à conviction recueillies par Ami dans les résidus de la malle d'osier. Des fibres de coton mélangées à des poils, des fragments d'une substance rouge ressemblant au papier collé sur la vitre de la boutique d'Almazov, un fragment d'une graminée exotique, un seul et unique cheveu blanc qui n'appartient pas à la victime. Ami est donc chargé de remettre un rapport d'expertise de tout cela au juge d'instruction. Il prend son temps, comme tout expert qui se respecte, et remet ce qu'il appelle un rapport scientifiquement accablant pour Almazov. Le sang trouvé est indubitablement du sang humain et il peut être le même que celui de la malle. Bien que les deux échantillons soient tous deux desséchés, ils sont tous deux chargés de tréponèmes du genre syphilitique, mauvais genre, et c'est la réaction de Bordet-Wassermann qui le dit. De même, les deux échantillons de sang n'ont pas réagi au typhus s'il était besoin d'une autre preuve. À propos de ces arguments scientifiques, maître Jean-Charles Legrand, avocat d'Almazov, dira plus tard, dans une belle envolée de manchettes, « Cela revient à dire, messieurs les jurés, qu'Ami a constaté que les 200 appartiennent à des catégories d'individus au nombre probable de 39 millions sur le sol français. » Cela fait beaucoup d'assassins possibles, et les contre-experts vont entrer en scène, bien entendu, car quand il y a expertise, il y a évidemment bagarre d'experts, c'est bien connu. « Le cheveu est un cheveu blanc. Il appartient à Almazov, » affirme M. Ami. « Et j'ai trouvé une graminée exotique dans la malle, la même que dans la boutique. »« Cet unique cheveu n'est pas identifiable, » rétorquent les contre-experts au nombre de trois. « Et la graminée exotique, c'est du sorgho. On en trouve dans tous les cotons. » Et la bataille de microscope continue, s'enfle et s'envenime pour finir par tourner en rond pendant des mois à propos de la fameuse tache, grosse comme une tête d'épingle, trouvée sur le tabouret qu'Ami prétend être du sang humain. Et Almazov, pendant ce temps-là, que devient-il? Eh bien, il est en détention préventive, et on l'a transféré des bureaux de la PJ à la prison de la Santé. Il a demandé sa mise en liberté provisoire, déposé plainte pour mauvais traitement durant son interrogatoire. Il attend la signature du juge sur un billet de sortie. D'après son avocat, il en a bien besoin. Lunettes de travers, œil de chien battu, il a l'air de s'être cogné dans toutes les portes du palais de justice en les prenant de front l'une après l'autre. Le juge Matifat, seul dans son bureau, s'apprête à signer la liberté provisoire. Nous sommes le 8 novembre 1929, il est 10 heures du soir. Le palais est sombre, les autres bureaux sont fermés, les lumières éteintes. Le juge s'apprête à sortir lorsque les lumières se rallument. Une brigade spéciale de la PJ arrive en trombe, pousse devant elle un témoin de dernière minute, un témoin à charge, bien entendu.

Je vous le rappelle, chers amis, Almazov, le petit tailleur arménien prévenu de l'assassinat de Rigaudin, attend sa mise en liberté provisoire que s'apprête à signer le juge d'instruction. Les charges retenues contre lui par le chef du service d'identification de la PJ se réduisent raisonnablement pour l'instant à une bataille autour d'une minuscule petite tache desséchée prélevée sur un tabouret de sa boutique et qui serait du sang humain. En attendant que les nouveaux experts nommés se mettent d'accord, probablement contre amis, l'avocat d'Almazov a demandé sa mise en liberté provisoire lorsqu'un témoin se présente au dernier moment. Au bon moment, dira Maître

Jean-Charles le Grand, qui le qualifiera de témoin avec un grand T. Messieurs les jurés, plaidera-t-il, le nom de ce témoin appartient à l'histoire et restera le prototype du témoin un peu particulier. Il s'appelle Jean-Baptiste Flotte. C'est un chauffeur de taxi.

L'accusation reprend de plus belle, tandis que les trois experts continuent à démolir l'expertise faite par Ami. L'opinion publique commence à murmurer. Almazov est inculpé depuis plusieurs semaines, mais il met en doute les méthodes de la police. Et ce qui devait arriver arrive, Almazov devient l'affaire Almazov, une affaire d'État. La silhouette du petit tailleur à lunettes va se profiler à l'horizon de la deuxième séance du 29 novembre 1929 de la Chambre des députés. On s'y interpelle sur les méthodes employées par la police à l'égard des citoyens qu'elle présume coupables pour faciliter leurs aveux spontanés. Un député radical socialiste interpelle le ministre de l'Intérieur sur la légitimité de l'article 10 qui permet aux fonctionnaires de police tout acte nécessaire à la constatation d'un crime. 52 heures d'interrogatoire, de fouilles, de brutalité pour un témoin. Est-ce là l'article 10 du code criminel? On applaudit à l'extrême gauche et à gauche. Clamer à la presse qu'un témoin est coupable avant le juge d'instruction. Est-ce là respecter les citoyens? On applaudit de nouveau à gauche. Le ministre de l'Intérieur, André Tardieu, rétorque. J'ai rappelé aux fonctionnaires qu'ils n'avaient pas affaire de communiquer à la presse, mes ordres seront exécutés. On applaudit au centre et à droite, interruption à gauche. Un fonctionnaire de police a déclaré à la presse, Almazov est un forcené, les traces de coups qu'il porte proviennent des blessures qu'il s'est faites dans sa colère, et la lutte que nous avons dû soutenir pour le calmer, nous l'avons ramassé, placé dans un fauteuil avec beaucoup de ménagement, si la bagarre a eu lieu, c'est la faute de l'inculpé. On rit à l'extrême gauche. Un député commente, c'est toujours la même chose, c'est la joue du soldat qui a rencontré la main de l'adjudant. Nous voilà bien loin de l'infortuné Rigaudin, étranglé et ficelé dans sa malle d'osier avec sa petite serviette et sa cravate de comptable méticuleux sous son crâne fracassé. Nous voilà bien loin d'Almazov lui-même. Bien sûr, la question débattue est grave sur le fond et les avocats signent des pétitions, le public s'émeut, mais Almazov n'est plus qu'un prétexte. Tout seul dans sa cellule, il continue de nier. Les taches de sang sur le bas de ma porte, c'est le mou de mon chat que j'ai l'habitude d'accrocher à un clou. L'étiquette de la malle, ce n'est pas mon écriture. Le coton taché de sang dans l'évier, ma femme est hémophtysique. Mon alibi, un chauffeur de taxi dont la déposition a été bizarrement égarée dans les bureaux de la PJ, confirme qu'à l'heure de l'enregistrement de la malle à la gare du Nord, j'étais à Enghien. Le cheveu, on ne l'a pas identifié. Si bien que la chambre des mises en accusation signe une ordonnance de non-lieu le 4 avril 1930 et le 9 avril, Almazov quitte la prison de la Santé. La cour d'assises ne le verra pas. Quelques jours plus tard, il affichera son innocence certifiée en compagnie de sa femme et de son avocat dans un théâtre où l'on joue aveu spontané de Henri Janson, pièce inspirée, dit-on, de se démêler avec la police. Entre-temps, le rapport d'expertise du chef de l'identité judiciaire a définitivement été tourné en ridicule et Almazov le traîne en justice en lui réclamant 1 million de dommages et intérêts. Sa plainte contre la PJ pour coups et blessures se solde par un non-lieu et le tribunal le déboute de sa demande contre Ami en le condamnant aux dépens. Pourtant, certains qui suivirent l'affaire de près restèrent persuadés de la culpabilité d'Almazov. Il aurait tué pour de l'argent, mais ailleurs que dans sa boutique, dont la porte était trop petite pour laisser passer la fameuse malle, ainsi que le démontrera une reconstitution imaginée par son avocat. L'assassinat de Frédéric Rigaudin resta donc impuni, et officiellement du moins, on ne chercha ni ne trouva d'autres pistes. Et pourtant, après l'assassinat de sa mère, Rigaudin

Quand ils n'auront plus d'argent, ils recommenceront. Ce sera peut-être moi la prochaine victime. Avait-on une idée au sein de la police de l'identité de ces « ils » au pluriel ? Quoi qu'il en soit, malgré diverses sanctions autour de lui, Ami fut considéré par ses supérieurs comme un fonctionnaire de police compétent et inattaquable. Il demeura à son poste, mais une dernière déclaration dans la presse ridiculisa définitivement son rapport d'expertise scientifique et fit courir un immense fou rire sur la France. L'un des trois experts, Gabriel Bertrand, fut interviewé par un journaliste de Paris Soir sur la fameuse tache du tabouret qu'Ami prétendait être du sang humain. « Maître, dit le journaliste, pensez-vous qu'un homme dont le métier est de procéder à des analyses puisse se tromper à ce point ? Si ce n'était pas du sang humain, qu'est-ce que c'était ?»« C'est effroyable, répondit l'expert, frémissant d'indignation. C'est effroyable. Ce n'était pas du sang. J'ose à peine le dire. C'était de... Je ne préciserai pas plus, chers amis. C'en était peut-être. Cela permit en tout cas à un rédacteur du journal L'Œuvre, retenant cette déclaration de l'expert, d'écrire que « Monsieur Ami s'était enfoncé jusqu'au cou dans la matière même de son erreur. » Curieux, cet extraordinaire dossier de la police.

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1: Bonjour à toutes et à tous, avec vous Noah Perret. À la une de l'actualité cet après-midi en Tunisie, un ancien bâtonnier, Chaouki Tabib, a été condamné à 10 ans de prison à Tunis hier soir pour falsification de documents durant sa présidence à l'instance nationale de lutte contre la corruption. C'est une information de l'agence France Presse. Ces documents que la justice juge falsifiés concernaient des soupçons de conflit d'intérêts visant l'ancien chef du gouvernement, Elias Farfar. À l'issue de cette audience hier, le tribunal de première instance a prononcé cette peine, notamment pour faux commis par un agent public, ainsi que détention et usage de faux.

0: cours devant la Cour pénale internationale pour une audience préliminaire. Khalid El-Ishri, 47 ans, est soupçonné de 17 chefs d'accusation de crimes contre l'humanité et de crimes de guerre qui auraient été commis à la prison de Mitiga près de Tripoli de 2014 à 2020. Les juges de la CPI estiment qu'il existe, je cite, des motifs raisonnables de croire que M. Ishri a été impliqué dans la torture, les mauvais traitements, les sévices sexuels et le meurtre de détenus au sein de cette prison. Selon les avocats de la défense, les crimes décrits par l'accusation ne sont pas des crimes contre l'humanité. Les juges ont donc entamé hier soir leur délibéré peu après la dernière plaidoirie. Ils ont 60 jours pour décider ou non de mettre en accusation Khalid El-Ishri et le renvoyer en procès. Toujours sur le continent, le risque épidémique d'Ebola passe d'élevé à très élevé au niveau national en République démocratique du Congo. C'est une annonce du chef de l'OMS aujourd'hui. Ebola qui continue de se propager donc en RDC, où des premiers cas de transmission ont été signalés hier dans la province orientale du Sud Kivu, tandis que la riposte sanitaire peine à s'organiser et à donner lieu à des scènes de chaos dans celle de l'Ituri, foyer de l'épidémie. L'Ouganda, pays voisin, a décidé hier de suspendre toutes ses liaisons directes, que ce soit en avion ou par bateau avec la RDC, et ce au moins pour les 4 prochaines semaines. Et dans le reste de l'actualité, dans un communiqué conjoint, Rome, Paris, Berlin et Londres ont exhorté aujourd'hui Israël à stopper l'extension des colonies en Cisjordanie. Un appel de l'Europe alors que l'armée israélienne continue de perpétrer de ses violences contre les territoires palestiniens, dont Gaza. Une frappe de drone a tué aujourd'hui un homme dans la zone d'Al-Shakouch, au sud de l'enclave, près de Rafah. C'est une information de l'agence de presse Wafa. Il s'agit d'un berger de 42 ans, touché près de la ligne jaune qui marque les zones militaires et les zones tampons désignées par Israël à l'intérieur de Gaza. C'est la fin de cette synthèse. Merci beaucoup de l'avoir suivi. Tout de suite, retrouvez Femmes d'aujourd'hui sur notre antenne Afrique et Ayat Online sur notre antenne Maghreb.
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0: Bienvenue à toutes et à tous. Avec ma femme d'aujourd'hui, c'est vraiment la beauté du parcours, la beauté des retrouvailles avec soi que nous allons découvrir. On y va pour les détails.
1: Mehdi 1, Yasmine, femme d'aujourd'hui.
0: Esma Ben Slimane, bonjour.
2: Bonjour.
0: Un plaisir de vous avoir, Lella. Comment ça va, Lella, Esma?
2: Très bien, merci pour l'invitation et bravo pour tout ce que vous faites pour les femmes.
0: Berlek, et surtout bravo à vous pour cette belle carrière, en fait, entre l'institutionnel et l'associatif.
2: Oui.
0: Beaucoup de choses, Barclaylik, Lella Esma, justement.
2: Merci
0: alors,
2: beaucoup.
0: Le CVDL qui est tellement plein, puisque vous êtes présidente fondatrice de tellement d'associations, et en même temps vous êtes chef de division au sein d'un grand groupe maritime marocain, je n'arrive pas à cerner votre profil. Qui êtes-vous exactement, Lella Esma Ben Slimane?
2: En fait, je suis une femme normale, une femme qui a grandi dans une famille modeste. J'étais par contre très ambitieuse depuis que j'étais petite, parce que pour moi, une fille ne doit pas se contenter dans les stéréotypes que nous avons, mais elle doit avoir de l'ambition.
0: Mmh.
2: Donc,
0: alors c'est quoi? Allez-y, allez-y. Après, elle, je vous poserai la question. Allez-y.
2: D'accord. J'ai fait, brièvement, en fait, j'ai fait des études. D'abord, j'étais tout le temps première de la classe, chose que je ne recommande pas. Surtout pour les parents qui demandent à leurs enfants d'être toujours les premiers de la classe, ce n'est pas une bonne chose, parce que ça ne veut rien dire. Il faut les orienter vers des études qui vont dans le sens de leur passion. Bon, ce n'était pas le cas pour moi. Donc, c'est vrai que j'étais ambitieuse, que je me trouvais dans ce que je faisais. Mais après que j'ai découvert que c'est pas aligné avec ma passion. Donc, bref, j'ai fait des études en finance. Je suis lauréate de l'ISCAE. Après, j'ai intégré un grand groupe. Et après avoir travaillé 5 ans,

0: Et je découvre que je suis pas faite pour les finances et je devais me chercher. Entre-temps, je suis tombée malade et j'allais perdre carrément la vue. J'ai essayé ici au Maroc, j'ai pas trouvé de diagnostic précis. Je repars en France. Après, on me donne rien. On me dit que tu ne souffres de rien physique. Il faut juste vivre ta passion. Alors, au début, je n'ai pas cru. Je me suis dit que le médecin est en train de me raconter n'importe quoi. Mais quand je suis revenue, j'ai commencé à me chercher effectivement qu'est-ce qui me plaît. Et là où j'ai commencé l'associatif. Quand j'ai commencé l'associatif, j'ai commencé à ressentir un bien-être intérieur.
1: Incroyable.
0: Donc,
1: Donc en fait, à l'époque
0: vraiment.
1: déjà, c'est le corps qui a parlé avant l'âme.
0: Oui, c'est mon corps. C'est mon corps qui a commencé à crier. Et voilà, au début, je n'ai pas créé une association. J'ai intégré d'autres associations, le temps de découvrir. Et je voulais découvrir quelle cause vraiment qui me passionne. Et finalement, c'était les bébés. J'avais créé l'association Bébés du Maroc en 2010. Après, j'ai rejoint une association américaine de jeunes. Et à l'époque, l'avantage, c'est qu'ils m'ont permis de toucher à tout. Donc, moi, je suis de formation financière, mais j'ai touché à la communication, j'ai touché à community service, j'ai touché vraiment à tout. Et là où j'ai découvert, comme c'est international, j'ai découvert ma passion pour la coopération internationale et pour les relations internationales. Bah, au fil du temps, pour être bref, j'ai eu l'occasion de travailler dans un cabinet ministériel et c'est là où j'ai découvert vraiment ma passion. J'ai exercé ma passion dans le domaine professionnel. Je me suis retrouvée dans des associations à travailler volontairement, même au niveau international. J'étais assignée à 8 pays de l'Afrique et je faisais des visites officielles, je rencontrais des ministres, tout ça, c'était à titre volontaire. Mais ça m'a permis de me découvrir et de choisir ma voie après. Et voilà, donc après, quand j'étais sûre de ce que je voulais, j'ai fait carrément un master en études diplomatiques en temps aménagé, un autre en communication politique et publique. Et là, j'attends juste la date de ma soutenance pour un doctorat en relations internationales.
1: Actuellement, donc.
0: Actuellement, oui, j'attends juste la date de soutenance.
1: Alors, Lala Asma, aujourd'hui, vous avez plus de 25 années d'expérience. Vous êtes
0: Oui,
1: également,
0: c'est ça.
1: vous voyez, vous êtes également la présidente fondatrice de WIMA Morocco. C'est une organisation panafricaine née sous l'impulsion de l'Union africaine. WIMA Africa fédère les associations de femmes travaillant dans les métiers maritimes, portuaires et logistiques. Et en même temps, vous préparez un doctorat. Comment vous faites, Tabarkallah?
0: En fait, c'était un conseil d'un coach que j'ai rencontré pendant la période de transformation quand j'étais malade et j'allais perdre la vue. Je l'avais rencontré, je peux citer son nom,
1: Oui, bien
0: c'est
1: sûr.
0: l'adorable Sifti El-Gharbawi, qui m'a vraiment. À l'époque, il faisait un coaching, des séances de coaching en groupe. Et j'étais invitée à y participer et vraiment, ça m'a fait vraiment une transformation totale. Et je me rappelle très bien une slide a suffi pour que ma vie bascule. Votre question, c'était comment je fais?
1: Oui.
0: Il nous a mis l'image de quelqu'un qui est allongé sur le dos, sur un lit, et il nous a demandé combien d'heures vous dormez par jour. Tout le monde a répondu 8 heures, 7 heures. J'ai dit, bon, si vous dormez 8 heures, qui est la norme, donc c'est le un tiers de votre vie. Si vous vivez 60 ans, vous allez dormir 20 ans. Et là, cette information m'a choquée. Je me suis dit, comment moi, je peux me permettre de dormir 20 ans? Alors, je vais être. Il a enchaîné, et si vous voulez être des personnes ordinaires, il faut dormir 8 heures, comme tout le monde. Mais si vous dormez moins, et bien sûr, vous équilibrez avec le sport, et voilà, toute une hygiène de vie.

0: vous allez être une personne extraordinaire. Donc, il faut juste faire le choix. Est-ce que vous voulez être ordinaire ou extraordinaire? Donc, moi, ça m'a travaillé. Et je me suis dit, non, effectivement, pour réaliser beaucoup de choses et travailler et faire tout ça, je peux pas. Je peux pas me permettre parce que la ressource la plus démocratique au monde, c'est le temps. Le monde a 24 heures.
1: Oui.
0: La différence qui fait la différence, c'est l'utilisation de ces 24 heures. Comment chacun de nous l'utilise. Donc, quand j'ai compris ça, j'ai commencé à dormir 5 heures. Les 2 heures ou 3 heures de plus que je gagne, qui m'ont permis de faire beaucoup de choses, sincèrement.
1: Alors, en même temps, je mets ça dans le contexte de votre vécu. Vous avez vécu ce qu'on peut appeler aujourd'hui un burn-out au tout début de votre carrière.
0: Oui, c'est ça.
1: C'est ça. Alors, est-ce que vous n'avez pas eu peur de prendre son conseil, de diminuer votre temps de repos pour réaliser encore plus de choses à un moment où vous avez vécu vraiment l'impact de la fatigue? Vous avez déjà vécu ça dans votre corps?
0: Non, c'était le burn-out que j'ai eu, c'était pas dû à la fatigue. C'était dû à une fatigue psychologique, parce que j'avais dans mon entourage professionnel des personnes toxiques, et notamment mon chef direct. Donc, j'ai vécu une expérience désagréable qui m'a beaucoup travaillé. Et du coup, j'ai compris que pour équilibrer un peu, il faut être avec les personnes en dehors des horaires de travail, bien sûr, les personnes qu'on aime, les personnes avec qui on partage les mêmes valeurs et avec qui on peut créer de belles choses qui nous passionnent. Donc voilà, c'est l'équilibre qu'il me fallait à l'époque.
1: C'est ça.
0: Donc j'ai essayé de le trouver. Bien sûr, on ne paye rien, c'est gratuit. J'ai payé 3 heures de mon sommeil.
1: Oui.
0: Pour gagner tout ça.
1: Exactement. Alors donc en fait, vous êtes dans le fameux club des 5 heures du matin, bien avant que ce soit à la mode.
0: Oui, c'est ça.
1: Yeah. C'est un entraînement, oui, c'est de pouvoir se réveiller. Et vous étiez beaucoup plus jeune. C'est vrai qu'avec l'âge, on va dire, on a envie de moins dormir. Mais quand on est très jeune, on a envie, le corps a besoin de plus dormir. C'était quand vous avez fait ça à l'âge de 30 ans, etc., vous l'avez expérimenté comment? À un moment où c'était pas courant.
0: En fait, moi, je suis une couche-tard. Donc, j'ai essayé d'allonger un peu mes heures de la soirée. Au lieu de dormir à 11 heures, je dormais vers 1h, 2h du matin. Et la matinée, je me réveille à 7 heures, comme tout le monde. Donc,
1: oui, c'est l'inverse. Le club du 5 heures du matin, l'inverse. vous l'avez...
0: C'est mauvais, je sais que c'est mauvais. J'ai essayé de faire l'inverse, mais je n'ai pas pu. Je suis une couche-tard. J'ai posé même la question à plusieurs médecins. Ils m'ont dit, il y a des gens qui préfèrent travailler le soir parce que moi, je suis plus concentrée le soir. Et je l'ai remarqué. Mais si, par exemple, je me réveille à 5 heures du matin pour travailler, je ne vais pas être plus
1: efficace.
0: Concentrée.

0: Workaholic, non, je pense pas,
1: Non.
0: non.
1: Une serial entrepreneur. Parce que vous faites une forme d'entrepreneuriat, en fait. Vous êtes, c'est
0: Oui, c'est
1: vrai que
0: ça,
1: vous êtes
0: l'entrepreneuriat volontaire.
1: volontaire, exactement. Vous
0: Oui, c'est ça.
1: enchaînez les associations, les fondations, etc. Vous êtes une serial, voilà, femme de l'associatif. Il y a une forme de workaholism dans ça. Il y a une forme de. C'est la passion, c'est ça la vraie passion?
0: Oui, c'est une vraiment. Je préfère dire que c'est un travail que je fais par passion, parce que quand on donne de notre temps, de notre argent, ça doit être juste la passion. Donc, on peut pas. Et vraiment, c'est à titre gratuit. Donc, ça peut être que la passion qui peut nous pousser à faire ça.
1: Vous avez dit quelque chose quand on a démarré l'entretien. Vous avez dit, j'ai toujours été une personne ambitieuse. Mais quand on lit l'incarnation de l'ambition à travers votre carrière, c'est pas forcément l'argent, c'est pas forcément les titres, mais c'est les réalisations, j'ai l'impression. Parce que quand on est dans
0: C'est
1: l'associatif,
0: le changement,
1: c'est le changement,
0: c'est le changement. J'aime bien être un acteur de changement.
1: oui.
0: Par exemple, quand je vois qu'il y a un dysfonctionnement, j'aime bien fédérer des gens avec moi et essayer de changer ne serait-ce que quelque chose, quelques petites choses. Et au lieu de croiser les bras et rester à ne rien faire, au moins on peut faire quelque chose. Même si c'est petit, mais on peut faire quelque chose.
1: Donc en fait, quand on parle d'ambition, c'est pas forcément péjoratif, parce que parfois, quand on entend quelqu'un dire, on n'a pas l'habitude dans notre contexte marocain, et encore moins une femme dire, je suis ambitieuse, l'assumer. Forcément, le mental, il nous ramène vers quoi? Il ramène, c'est une personne ambitieuse, peut-être opportuniste, peut-être matérialiste, peut-être. Alors que
0: Ou
1: vous,
0: bien
1: vos...
0: pour l'argent aussi,
1: Oui, c'est
0: on
1: ça.
0: dit ça peut-être pour l'argent, mais non, non, je ne suis pas le cas. Bah, la preuve, c'est qu'au lieu de créer des entreprises, je crée des associations.
1: C'est ça, c'est ça. C'est qu'avec vous, en fait, vous cassez les codes de l'ambition, des préjugés sur l'ambition.
0: C'est ça, c'est ça. L'ambition pour moi, ça veut dire pouvoir changer quelque chose dans la société.
1: Oui. Et vous avez dit aussi, ne poussez pas vos enfants à être les premiers de la classe.
0: Oui,
1: C'était votre
0: très
1: cas,
0: mauvais, c'est
1: vous?
0: très mauvais.
1: Oui.
0: Oui, en fait, mes parents ne m'ont pas poussée directement, mais moi, ce n'est pas une anecdote, mais c'est quelque chose de vrai. Mais pendant les années 80, si vous vous rappelez, au Maroc, il n'y avait qu'une seule chaîne, c'était la RTM, la SNRT. Donc, tous les enfants restent scotchés pendant au moins 1 heure ou deux devant la télé, parce qu'il y avait les dessins animés. Après, il y avait les infos. Et à l'époque, mon père aimait beaucoup regarder les infos.
1: Oui.
0: Donc, je m'assois toujours à côté de lui. Et quand Feu Hassan II apparaît, je lui pose la question quelquefois, papa, comment faire pour être à côté de lui? Il
1: Oui.
0: me dit, il faut que tu sois la première de la classe.
1: Oui.
0: Bon, il ne m'a pas poussé directement, ou bien il m'a demandé des comptes rendus sur mon évolution, par exemple, en classe, chaque jour, mais indirectement, il m'a programmé. Parce
1: Oui.
0: que moi, je voulais vraiment intégrer ce cercle de personnes qui sont à côté du roi. Moi, j'étais petite, ben, je ne pensais pas vraiment, je ne réalisais pas
1: Ce que ça
0: vraiment
1: voulait dire, en
0: ce que je
1: fait.
0: disais,
1: Ouais.
0: ce que ça voulait dire, mais c'était mon ambition. Et lui, il me disait toujours, il faut que tu sois la première de la classe. Donc pour moi, c'était une programmation.
1: Ouais.
0: Et ça, c'est très mauvais parce que être le premier de la classe ne veut rien dire. Vraiment, ne veut rien dire. Parce que je connais des personnes qui étaient vraiment les derniers de la classe. Mais ils vivaient leur passion. Ils ont travaillé dans des domaines qui les passionnent. Ils sont partis très loin. Et ils n'avaient pas besoin, comme moi, de faire un double travail. Par exemple, moi, j'avais ma vie professionnelle qui était très prenante, mais à côté, j'étais obligée d'ajouter, bien sûr, 3 heures ou bien de diminuer 3 heures
1: Le sommeil.
0: de sommeil pour vivre ma passion. Donc ça, c'est pas bon. C'est pas bon. À la longue, c'est pas bon. Mais pour moi, un enfant, il faut lui dire, il faut vivre ta passion. Ce que tu aimes,

0: on est avec toi. Donc, mais être le premier de la classe, mon père, il le disait parce qu'il voulait du bien pour moi, mais il ne réalisait pas que j'allais être programmée, que j'allais avoir tous ces problèmes après.
1: Aujourd'hui, est-ce que vous vivez votre passion?
0: Oui. Oui, Dieu merci. Dieu merci, parce que vous n'imaginez pas le temps que... au moment où je faisais le master études diplomatiques en temps aménagé. Moi, j'habite à Casa et le master, je faisais à l'université Mohamed V à Rabat. Mm. Et chaque jour, je devais me déplacer à Rabat pour un cours de 18h à 20h, chaque jour, y compris le samedi matin. Et je faisais ça avec

0: partir au boulot. Et bien sûr, être impliqué dans un master comme ça, ça veut dire préparer des exposés, des présentations. Et moi, mon background, c'était pas un background de droit public ou de relations internationales ou de Sciences Po. Donc, je devais faire vraiment un grand effort pour me mettre à niveau et pour pouvoir suivre ce que les professeurs étaient en train de nous raconter, parce que vous savez, au niveau master, on ne va pas revenir, par exemple, à la chronologie de la Première Guerre mondiale ou Deuxième Guerre mondiale, ou bien les alliés, qui étaient les alliés, qui étaient les... Tout ça, j'ai dû le faire en extra pour pouvoir m'adapter et réussir ce master.
1: Oui. Et le doctorat aujourd'hui, mais avec le rôle que vous avez au sein du groupe maritime.
0: Ma passion n'avait aucune relation avec ce que je faisais au travail.
1: Oui, c'est ça.
0: Et jusqu'à ces trois dernières années, heureusement, on avait un manager, je dirais un leader, parce qu'un manager, c'est juste qui gère les gens. Mais un leader, c'est quelqu'un qui essaie de dénicher, par exemple, le potentiel de chaque membre de l'équipe et essayer de le placer dans la bonne place où il peut être épanoui et rendre service à l'entreprise. Donc, jusqu'à il y a 3 ans maintenant, je peux dire que je travaille dans un domaine qui me passionne.
1: Au sein de la même boîte.
0: C'était pas le cas. Oui, avant, c'était pas le cas.
1: Ouais. Et pourtant, même si avant, c'était pas le cas, vous n'aviez jamais pensé à partir.
0: Oui, parce qu'il y a d'autres considérations, vous savez, parce que, partir pour travailler encore dans un boulot qui ne me passionne pas, ça ne m'intéressait pas. Donc, il fallait que j'ai des diplômes d'abord dans le domaine qui me passionne, et après, je peux réfléchir où est-ce que je vais partir.
1: Oui.
0: Et entre-temps, quand j'ai préparé les diplômes, Dieu merci, on a eu un changement au niveau du top management, et les choses ont changé.
1: Alors, comment la personne, et je vais vous poser la question, quand la personne est dans un environnement qui ne lui convient pas forcément, mais elle doit faire avec.
0: J'ai suivi le conseil du coach qui disait que nous sommes, par exemple, quand on est dans un travail qui ne nous passionne pas, que nous faisons juste par exemple pour l'argent, il faut dire que je suis là pour vendre mon temps. Je suis en train de vendre mon temps et en contrepartie, on me paye. Donc, il faut accepter. Donc, il ne faut pas que les gens... Par exemple, est-ce qu'une boîte va payer quelqu'un alors qu'il ne faut rien? Non, il faut qu'il vienne, il faut qu'il donne de son temps, il faut qu'il travaille, il faut qu'il montre qu'il a une valeur ajoutée. Ça, c'est la contrepartie du salaire.
1: Oui.
0: Donc, on ne peut pas... Ça, c'est...
1: Mais le problème, c'est qu'aujourd'hui, le discours courant, c'est qu'on dit il faut un épanouissement. On a l'impression qu'en fait, il faut s'épanouir dans tout ce qu'on fait.
0: Oui, c'est ça. Mais parfois, on ne peut pas s'épanouir dans tout ce qu'on fait. On est obligé de rester dans un boulot, dans un job, ou rester dans... Par exemple, il y a des gens... Que diriez-vous des gens qui ne sont pas épanouis dans leur famille, dans leur couple, et qui restent quand même?
1: Oui.
0: Parce qu'il y a des enfants, parce qu'il y a des... Il y a parfois des choix à faire. Bon, j'aurais pu quitter, mais je me suis dit, il faut fermer d'abord de diplômes. Et le temps que j'ai eu mes diplômes dans le domaine qui me passionne,
1: la vie a changé au sein de la boîte.
0: La vie a changé, la vie de là-bas, au sein de la boîte. J'ai eu ce que je voulais, un poste qui me passionne, qui va dans le sens de ma passion.
1: Oui. Alors, avec vous, Lala Asma Ben Slimane, ce qu'on retient, c'est que. C'est vraiment l'incarnation de la résilience et de l'apprentissage et de l'évolution personnelle à travers le travail sur soi.
0: Heureusement. Et votre émission va jouer aussi un rôle dans ce sens, parce que le fait de partager les parcours des personnes qui ont des parcours un peu comme le mien, un peu diversifiés, parce que si tu vois mon parcours, tu vas juste comprendre que j'étais en train de me chercher au début.
1: Oui. Et que c'est pas grave, et que c'est même bien en fait. Parce que vous avez fini par vous trouver, c'est ça le plus beau.
0: C'est ça.
1: C'est ça le plus.

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1: Bonjour à toutes et à tous, avec vous Noah Perret. À la une de l'actualité cet après-midi en Tunisie, un ancien bâtonnier, Chaouki Tabib, a été condamné à 10 ans de prison à Tunis hier soir pour falsification de documents durant sa présidence à l'instance nationale de lutte contre la corruption. C'est une information de l'agence France Presse. Ces documents que la justice juge falsifiés concernaient des soupçons de conflit d'intérêts visant l'ancien chef du gouvernement, Elias Farfar. À l'issue de cette audience hier, le tribunal de première instance a prononcé cette peine, notamment pour faux commis par un agent public, ainsi que détention et usage de faux. Toujours au Maghreb, un ancien directeur d'une prison libyenne accusé de crimes de guerre a passé 3 jours devant la Cour pénale internationale pour une audience préliminaire. Khalid El Ishri, 47 ans, est soupçonné de 17 chefs d'accusation de crimes contre l'humanité et de crimes de guerre qui auraient été commis à la prison de Mitiga près de Tripoli de 2014 à 2020. Les juges de la CPI estiment qu'il existe, je cite, « des motifs raisonnables de croire que M. Ishri a été impliqué dans la torture, les mauvais traitements, les sévices sexuels et le meurtre de détenus au sein de cette prison. Selon les avocats de la défense, les crimes décrits par l'accusation ne sont pas des crimes contre l'humanité. Les juges ont donc entamé hier soir leur délibéré peu après la dernière plaidoirie. Ils ont 60 jours pour décider ou non de mettre en accusation Khalid El Ishri et le renvoyer en procès. Toujours sur le continent, le risque épidémique d'Ebola passe d'élevé à très élevé au niveau national en République démocratique du Congo. C'est une annonce du chef de l'OMS aujourd'hui. Ebola qui continue de se propager donc en RDC, où des premiers cas de transmission ont été signalés hier dans la province orientale du Sud Kivu, tandis que la riposte sanitaire peine à s'organiser et à donner lieu à des scènes de chaos dans celle de l'Ituri, foyer de l'épidémie. L'Ouganda, pays voisin, a décidé hier de suspendre toutes ses liaisons directes, que ce soit en avion ou par bateau avec la RDC, et ce, au moins pour les 4 prochaines semaines. Et dans le reste de l'actualité, dans un communiqué conjoint, Rome, Paris, Berlin et Londres ont exhorté aujourd'hui Israël à stopper l'extension des colonies en Cisjordanie. Un appel de l'Europe alors que l'armée israélienne continue de perpétrer de ses violences contre les territoires palestiniens, dont Gaza. Une frappe de drone a tué aujourd'hui un homme dans la zone d'Al-Shakouch, au sud de l'enclave, près de Rafah. C'est une information de l'agence de presse Wafa. Il s'agit d'un berger de 42 ans, touché près de la ligne jaune qui marque les zones militaires et les zones tampons désignées par Israël à l'intérieur de Gaza. C'est la fin de cette synthèse. Merci beaucoup de l'avoir suivi.
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Sur Médien, Sofiane au micro, Youssef à la réalisation, une équipe de choc, une équipe qui gagne à vous balancer du bon son, une reprise juste magnifique de Wizkid sur le morceau iconique de Bob Marley, One Love, qu'on écoute tout de suite et maintenant sur Médien.

Bothering Me de Tommy Richman et Brent Faiyage, toujours médien pour vous accompagner évidemment, toujours en musique, toujours good vibes les amis, on continue en musique, Aaron Boy et le morceau Mon Bébé d'ici quelques minutes, le temps pour nous de s'écouter Symbol Fix, le morceau de Neyo tout de suite sur Média.

interprété, originalement interprété par Sade, mais cette fois-ci repris par The Hindley Street Country Club. Toujours Medien qui vous accompagne, chers amis, toujours l'entracte en musique. Il nous reste encore quelques minutes à passer ensemble sur cette première partie d'émission, juste avant d'accueillir votre dose d'actualité à 15h30 pétante. On va pouvoir s'écouter Don't Let Me Drown de Burna Boy, mais juste avant, East LA de Will.i.am qui reprend un sample de Maria Maria de Carlos Santana qu'on écoute tout de suite. Et maintenant, chers amis, en seconde partie, on sera toujours en musique avec des titres et puis surtout des magnifiques morceaux et des artistes qu'on aime particulièrement vous jouer sur Média.

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1: Bonjour à toutes et à tous, avec vous Noah Perret. À la une de l'actualité cet après-midi, nouvelle journée sous les bombes au Liban. L'armée israélienne a attaqué plusieurs localités du sud du pays ce matin, notamment autour de Tyr, la cible principale d'Israël cette semaine, mais aussi autour de Nabatieh et Jenin, là où un hôpital a été touché hier. Le Hezbollah continue de riposter face à l'avancée de l'armée israélienne au-delà de la zone tampon. Et c'est dans ce contexte qu'hier, Washington a annoncé des sanctions envers plusieurs personnalités libanaise accusée de collaborer avec le Hezbollah. Face à ces accusations, l'armée libanaise a affirmé aujourd'hui que la loyauté de ses soldats va uniquement à l'institution. Il s'agit de la première réponse officielle aux sanctions américaines qui visent pour la première fois deux officiers, dont un membre de l'armée. Et sur un autre front, cette fois-ci en Europe, au moins 4 personnes ont été tuées et 40 blessées dans une frappe de drone ukrainien sur un lycée dans la région de Lugansk, zone occupée par la Russie dans l'est de l'Ukraine. Selon les autorités russes, 86 jeunes âgés de 14 à 18 ans se trouvaient dans les locaux du dortoir qui s'est effondré. Dénonçant une attaque barbare, Moscou n'a pas donné plus de précisions sur l'identité des victimes. Dans le reste de l'actualité au Maroc, aujourd'hui s'est ouvert à Tanger le Forum national sur l'investissement et les Marocains du monde, un rendez-vous organisé sous le haut patronage du roi Mohamed VI. À cette occasion, le chef du gouvernement, Aziz Arnouch, a affirmé que les Marocains du monde constituaient une véritable force économique, sociale et d'investissement, et ce, à travers leurs transferts financiers qui ont dépassé les 122 milliards de dirhams en 2025, mais également grâce aux expertises, compétences et réseaux internationaux qu'ils ont développés. Ces derniers jours, il a fait très chaud au Maroc avec des températures largement supérieures aux normes saisonnières. Hier, il faisait plus de 42 degrés à Sidi Slimane et à Kenitra et jusqu'à 41 degrés à Taroudan. Un constat inquiétant qui touche également l'Espagne aujourd'hui, qui a placé 6 régions du pays en alerte jaune en raison de fortes chaleurs avec des températures pouvant dépasser les 38 degrés, tandis que 2 d'entre elles sont également concernées par les risques d'orages violents et de grêle, selon l'agence étatique de météorologie. C'est la fin de cette synthèse, merci de l'avoir suivi. Tout de suite, retrouvez l'entracte avec Sofiane sur notre antenne Afrique et Mantassir sur notre antenne Maghreb.
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Rain Dance, le morceau de Dave et Chimps pour enchaîner et surtout démarrer cette seconde partie d'émission. Toujours l'entracte qui vous accompagne sur Mehdi, l'entracte en musique. Il nous reste encore une bonne vingtaine de minutes à passer ensemble jusqu'à 16h. Évidemment, on va tout de suite accueillir Benny et le titre Underwater. Juste après, on retrouve Quen Naija et Hit sur le morceau Put It On sur Mehdi, évidemment.

C'était Sabrina Carpenter et son titre Espresso, chers amis, toujours en musique, toujours l'entracte qui se clôture d'ici quelques minutes sur Média. On va accueillir Mark Embrough avec le morceau Belong Together, mais juste avant Last Call de Jason, Alad Samson et ADP pour eh bien, clôturer cette entracte. Bien, merci à vous pour votre eh bien, écoute et fidélité. Un grand merci également à Youssef pour la réalisation de cette émission et on se retrouve évidemment demain pour Covers and Vibes à partir de 15h comme chaque semaine sur Média. Allez, bonne soirée à l'écoute de Média. Bye bye.

Au Liban, l'armée israélienne a attaqué plusieurs localités du sud du pays ce matin, notamment autour de Tyr, la cible principale d'Israël cette semaine, mais aussi autour de Nabatieh et Jenin, là où un hôpital a été touché hier. Le Hezbollah continue de riposter face à l'avancée de l'armée israélienne au-delà de la zone tampon. Et c'est dans ce contexte qu'hier, Washington a annoncé des sanctions envers plusieurs personnalités libanaises accusées de collaborer avec le Hezbollah. Face à ces accusations, l'armée libanaise a affirmé aujourd'hui que la loyauté de ses soldats va uniquement à l'institution. Il s'agit de la première réponse officielle aux sanctions américaines qui visent pour la première fois deux officiers, dont un membre de l'armée. Et sur un autre front, cette fois-ci en Europe, au moins 4 personnes ont été tuées et 40 blessées dans une frappe de drone ukrainien sur un lycée dans la région de Lugansk, zone occupée par la Russie dans l'est de l'Ukraine. Selon les autorités russes, 86 jeunes âgés de 14 à 18 ans se trouvaient dans les locaux du dortoir qui s'est effondré. Dénonçant une attaque barbare, Moscou n'a pas donné plus de précisions sur l'identité des victimes. Dans le reste de l'actualité au Maroc, aujourd'hui s'est ouvert à Tanger le Forum national sur l'investissement et les Marocains du monde, un rendez-vous organisé sous le haut patronage du roi Mohamed VI. À cette occasion, le chef du gouvernement, Aziz Arnouch, a affirmé que les Marocains du monde constituaient une véritable force économique, sociale et d'investissement, et ce, à travers leurs transferts financiers qui ont dépassé les 122 milliards de dirhams en 2025, mais également grâce aux expertises, compétences et réseaux internationaux qu'ils ont développés. Ces derniers jours, il a fait très chaud au Maroc avec des températures larges.

0: l'Espagne aujourd'hui, qui a placé 6 régions du pays en alerte jaune en raison de fortes chaleurs avec des températures pouvant dépasser les 38 degrés, tandis que 2 d'entre elles sont également concernées par les risques d'orages violents et de grêle, selon l'Agence étatique de météorologie. C'est la fin de cette synthèse. Merci de l'avoir suivi. Tout de suite, retrouvez l'entracte avec Sofiane sur notre antenne Afrique et Montassir sur notre antenne Maghreb.
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0: les élections. On parlera aussi de Cristiano Ronaldo qui a remporté la Saudi Pro League avec son équipe, Neymar et la France bien entendu. Mais avant tout, on parlera aussi du Maroc avec la Coupe d'Afrique des Nations U17, le bilan avant les quarts de finale.
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0: Et le coup d'envoi imminent donc de cette édition de ce vendredi 22 mai. Quel plaisir de vous retrouver. Pour m'accompagner tout au long de cette heure, je suis avec Mohamed Mimi qui est avec moi ici. Bonjour Mohamed.
2: Bonjour Monsef, bonjour à tous les auditeurs et auditrices qui nous écoutent évidemment sur Médias pour votre émission donc préférée. Évidemment l'autre match avec vous, le grand souriant. Monsef Zmarat qui illumine ce studio évidemment.
0: Merci beaucoup.
2: Vous avez une bonne mine aujourd'hui.
0: Oui,
2: c'est quoi le secret, c'est
0: bah,
2: quoi secret?
0: Je crois que c'est le vendredi.
2: Ah, ouais, c'est la fin de la semaine alors.
0: La fin de la semaine qui touche tout doucement à sa fin.
2: Ça fait plaisir.
0: Mohamed, on va peut-être commencer par cette Coupe d'Afrique des Nations U17 qui, on le rappelle, hein, se tient du côté du complexe Mohamed VI. Et le Maroc a déjà validé son ticket pour les quarts de finale qu'ils retrouveront eh bien, à partir de ce dimanche. Il y a d'autres affiches. On fait peut-être le bilan de cette Coupe d'Afrique des Nations, Mohamed.
2: Oui.

0: liste, eh bien, 4 joueurs sont issus de l'Académie Mohamed VI. Ça fait bien longtemps que l'on voit que les joueurs de l'Académie Mohamed VI, eh bien, sont des purs produits qui s'imposent aussi dans les sélections marocaines, qui nourrissent, on l'a vu notamment avec l'équipe A, Oussama Talghali, Nazdine Ounahi, Naïf Aguel, tous ces joueurs qui sont issus de l'Académie Mohamed VI. Et dans cette liste-là, 4 joueurs aussi sur 26, ça représente 15% de l'effectif. On parle de Ibn Salah Walid, de Bourazir Adem, de Harouche Mohamed ou de Ezari Ayman. Là aussi, c'est très important, c'est vrai, on l'a vu ces dernières années. Et à l'Académie Mohamed VI, elle alimente énormément les sélections marocaines, à l'image notamment de l'équipe U20 avec Yassir Zabeli, qui sera d'ailleurs qui fera partie de ce stage, Hossam Sadak, il y a encore beaucoup de joueurs, Fouad Zaouani. C'est vous dire aussi le développement de cette Académie Mohamed VI sur ces dernières années. On va suivre très attentivement, bien sûr, la fin de ce tournoi de la Coupe d'Afrique des Nations des moins de 17 ans. Il y a eu plusieurs tirages au sort hier aussi, Mohamed, qu'on a suivi très attentivement, qui concerne plusieurs sélection. On va peut-être recommencer par le premier tirage au sort qui a été réalisé. C'est pour la Coupe d'Afrique des Nations U17. Le Maroc évoluera avec la Nouvelle-Zélande, l'Allemagne et l'Argentine. On parle évidemment de la sélection féminine. Il y a aussi les U17 pour la Coupe du Monde. Le tirage au sort a été fait. La Coupe du Monde qui sera au Qatar en 2026. Le Maroc, l'Espagne, le Fidji, les îles Fidji et la Chine. Et puis il y a aussi dans le groupe B, là on parle évidemment de la finale des Jeux Olympiques des jeunes de futsal. Ça sera aussi à Dakar en 2026. Le Maroc, le Portugal, le Solomon, Islande, les îles donc de Solomon et le Paraguay. Évidemment, là, c'est toutes les compétitions dans lesquelles le Maroc sera représenté lors des prochains tournois internationaux. On prend la direction de...
1: Tout le monde est bien informé maintenant.
0: Tout le monde est bien informé, on a toutes les informations.
1: C'est grâce à Monsef Zomrat.
0: Non, et à vous aussi. Alors, on prend la direction de l'Italie, ça vous intéresse?
1: Ah oui, bien sûr.
0: On va retrouver notre très cher Valentin, monsieur football italien, parce qu'aujourd'hui, à la une de l'actualité, effectivement, l'AC Milan qui fait la une de l'actualité, qui fait la une aussi de certaines interrogations. Quel avenir pour cet AC Milan qui a un match crucial ce week-end, valider son ticket pour la Ligue des Champions, mais pas que. Cet AC Milan, il prépare déjà son mercato de la saison prochaine. Il y a beaucoup de changements qui sont allez-y.
1: Il faut surtout garder les joueurs donc, qui ont emmené cette équipe italienne, cette équipe milanaise, évidemment, à la troisième place de la Serie A cette saison. Avec,
0: la colonne vertébrale.
1: Bien sûr, avec pratiquement 20 victoires, 10 nuls et seulement 7 défaites. C'est aussi, on doit remercier surtout à Massimiliano Allegri, que je considère comme un entraîneur donc très...
0: Ça tombe bien, vous faites la bonne transition, parce qu'il est finalement attendu, d'après certaines rumeurs, ce serait lui qui va poursuivre l'aventure. Il est en contrat d'ailleurs jusqu'à l'année prochaine. C'est peut-être l'occasion d'en parler, peut-être Nicolas, plutôt, non, j'allais dire Valentin Paolozzi, qui est avec nous, notre spécialiste football italien. L'AC Milan au cœur de l'actualité, Valentin.
2: Alors c'est clairement le Milan qui est sous le feu des projecteurs parmi les équipes qui n'ont pas encore rempli leur objectif cette saison, les équipes de haut tableau. Il y aurait éventuellement la Juve, mais le Milan un peu plus parce qu'il reste sur une année sans Coupe d'Europe, tandis que la Juve était quand même qualifiée en Ligue des Champions cette saison. Donc si elle la loupe pour la prochaine fois, c'est moins grave. Le Milan, ce serait beaucoup plus impactant, quoi, deux années d'affilée. Et ça pourrait, ce résultat, s'il est obtenu, cet objectif, s'il est rempli, ça pourrait influer ou influencer pas mal de choix au sein du club. Ça traduit une vision finalement assez court-termiste, hein, parce que selon que le club finisse quatrième ou cinquième, on va partir dans, j'ai envie de dire, dans deux stratégies différentes, quoi. Donc, notamment Max Allegri, l'entraîneur, qui lui, c'est son contrat en fait qui serait modifié, parce que s'il se qualifie il arrive à qualifier le club en Ligue des Champions, son contrat est automatiquement prolongé de un an. Ça pourrait mettre en difficulté au sein de la direction Giorgio Furlani, qui est administrateur délégué depuis quelques années. C'est le panier de crabe, parce que Furlani en fait est un homme du fonds d'investissement américain Elliott, qui est l'ancien propriétaire du Milan, qui ensuite est devenu le financier du nouveau propriétaire actuel, qui est Jerry Cardinale, et pour simplifier les choses, donc c'est un autre entrepreneur américain, hein, mais qui se retrouve avec ce Furlani, qui est un vestige de l'ancienne direction. Et on sait que c'est les hommes puissants aiment avoir leurs hommes de confiance, leurs bras droits, quoi, aiment les choisir. Donc ce serait l'occasion rêvée de s'en séparer si le Milan ne remplissait pas ses objectifs. Tout ça, Et ça fait

0: fait partie de la vie d'un club de foot de haut niveau en 2026. C'est un peu ennuyeux et c'est vrai que c'est bien mieux de s'attarder un peu plus sur le sportif.
1: C'est clair que le sportif intéresse aussi énormément parce que quand on parle du sportif, on parle, bien on l'a dit, de l'entraîneur Allegri, on parle aussi de Cardinal qui aurait convaincu Goretzka, le joueur du Bayern Munich, pour renforcer le vestiaire, notamment on parle eh bien d'expérience. Il y a une tentative aussi au poste d'avancement de Gonzalo Ramos. Vous aimez bien, vous aimez beaucoup Allegri, n'est-ce pas, Marine Le Pen?
2: Oui, bah, pour moi, c'est un entraîneur très charismatique. Là, on a parlé hier d'Arteta, ce qu'il a apporté pour le club d'Arsenal, la saison exceptionnelle que les Gunners ont réalisée. Mais pour moi, Allegri, déjà, il est passé par le Milan AC, c'était de 2010 jusqu'à 2014. Là, pour sa première année avec le Milan AC, il a remporté le Scudetto. C'est pas facile. Les années de gloire, évidemment, du football italien. Non, je peux dire simplement que cet entraîneur, il est, on va dire, il est pragmatique. Il est très pragmatique dans son jeu, dans son approche par rapport à ses joueurs. Il priorise évidemment l'efficacité, la solidité surtout défensive. On le sait très bien, l'exploitation surtout des faiblesses de ses adversaires. Il est très réputé pour sa capacité de modifier son système. Là, on l'a vu, surtout avec la Juventus de Turin, là, il a remporté pas mal de titres. Il a fait deux finales Ligue des Champions. On a vu la Juventus à l'époque, c'était une équipe qui évidemment était révolutionnée, certes, par la touche de Allegri, mais le truc qui m'attire le plus chez cet entraîneur, c'est sa capacité de changer son système tactique au cours du match. Rares sont les entraîneurs qui l'en font. Et surtout responsabiliser ses joueurs clés. On en a parlé tout à l'heure avec vous, Monsef. Il faut garder les éléments nécessaires pour évidemment rivaliser avec plusieurs équipes qui seront évidemment très compétitives la saison prochaine. Si le Milan AC se qualifie pour la Ligue des Champions, attention, il faut s'imposer contre Cagliari lors de la dernière journée de la série.
1: On va parler de la 38e journée, ça tombe bien. Oui. Mais avant, s'attarder peut-être, Valentin, sur le sportif pour l'AC Milan. Quel avenir sur vraiment purement le côté sportif, Valentin?
0: Le sportif, c'est quel Milan la saison prochaine en termes d'effectifs. Et là encore, une fois de plus, la qualification ou non en Ligue des Champions va changer la donne, parce qu'il y a le Milan, c'est un club qui, malgré la période compliquée qu'il traverse, a toujours un fort sex appeal. J'ai pas d'autres mots, en fait, mais je pense qu'on va me comprendre. C'est-à-dire que c'est un club prestigieux qui attire quand même les joueurs. Alors, plus les joueurs, on va dire, en fin de contrat ou en fin de carrière, qui veulent s'offrir une expérience nouvelle, voire une expérience dans le football européen, plutôt que d'aller hiberner dans des championnats exotiques mineurs. Et c'est pour ça que le nom de Goretzka ressort régulièrement depuis quelques mois, parce qu'il est en fin de contrat au Bayern. Et ce serait la même stratégie qu'un Modric ou qu'un Rabiot, voilà, qui ont des joueurs qui ont évidemment la trentaine bien tassée. Modric a même la quarantaine. Et qui voit en Milan un challenge appétissant. Et puis surtout, Goretzka, même chose, la même stratégie. Pour le coup, là, il y a une logique, une cohérence de la part de, je pense, de Allegri et de Illital, et le directeur sportif, c'est-à-dire des hommes de vestiaire, des hommes qui pèsent, des hommes qui ont de l'expérience, qui ont de la crédibilité, qui ont du charisme. Et parce que le capitaine, finalement, officiel, c'est Mac Maignan avec son brassard. Mais ce n'est pas forcément celui qui pèse le plus, selon moi. Et c'est les derniers arrivés qui pèsent le plus, c'est-à-dire Rabiot et Modric, qui, pour le coup, eux, ont vraiment une belle grosse expérience du haut niveau. Et Goretzka compléterait déjà en plus au milieu de terrain. Ce trio, donc sur le terrain, donc un trio, sur le papier en tout cas, après ça reste à voir.

0: en fait. Donc, Jiménez, le Mexicain, Nkunku, Fulkrug, voilà, ils sont arrivés chacun tous les 6 mois, quoi. Et personne n'a réussi à se démarquer. Donc, moi, je parle vraiment du buteur, quoi, celui qui doit finaliser. Parce qu'après, il y a d'autres joueurs offensifs comme Pulisic, Leao, mais eux, c'est dans un autre registre. Et donc voilà pourquoi il y a des noms, il y a Gonzalo Ramos du PSG, Guirassy de Borussia Dortmund, à un moment on avait parlé de Lewandowski, ça peut être Scamacca de l'Atalanta. Moi je vais aller un peu à contre-courant et je donnerais peut-être une chance à Nkunku, qui n'est pas un avant-centre pur et dur. Contre-courant et je donnerais peut-être une chance à Nkunku, qui n'est pas un avant-centre pur et dur. Qui a été un gros investissement. Il n'y a pas eu encore de retour sur investissement. Hein. 40 millions d'euros, le plus gros transfert en Italie cette saison. Il est arrivé de Chelsea. Mais finalement, je pense qu'il a, il doit avoir déjà un rapport but temps de jeu pas si mal que ça. Et il mériterait peut-être un peu plus qu'on travaille un peu plus sur lui, quoi, un peu plus de continuité. Avant de redépenser 40 millions sur un autre attaquant, quoi. En tout cas, voilà, il faudrait bien se pencher dessus parce qu'il y a d'autres compartiments de jeu aussi à renforcer. Hein. Peut-être par exemple un défenseur derrière ou un latéral, soit droit ou gauche. Et le Milan ne doit pas avoir l'obsession à chaque fois de se concentrer sur la figure emblématique de l'avant-centre du buteur.
1: Bon, bah alors on va suivre ça avec attention, Valentin. C'est le collectif peut-être qui doit primer sur cette équipe de la C Milan. Mais pour le moment, on l'a dit, il faut confirmer. Ce sera ce week-end contre Cagliari. Beaucoup d'affiches pour cette 38e et dernière journée. Ça commence d'ailleurs aujourd'hui avec la Fiorentina qui affronte l'Atalanta. Ce sera à partir de 19h45. Quand on revoit le début de saison de la Fiorentina et quand on voit le sauvetage qu'ils ont, ils ont lancé la bouée, ils se sont sauvés vraiment à mi-parcours. Là où tout le monde pensait que la Fiorentina allait accidentellement peut-être descendre, eh bien, deuxième division. Finalement, c'est une saison réussite. Beaucoup d'affiches pour cette 38e et dernière journée qui va venir clôturer cette saison 2025-2026 de Serie A.
0: Enfin, la dernière et 38e journée de Serie A va être scindée en deux. Alors, le calendrier l'horaire des matchs a été officialisé et divulgué seulement en ce début de semaine. Parce qu'en fait, on attend de voir à chaque fois, journée après journée, surtout en fin de championnat évidemment, mais quelles sont les équipes qui ont un objectif en commun et pour donc les programmer à la même horaire, voilà, pour que ce soit le plus juste possible, qu'il n'y ait pas une équipe qui doit jouer après en connaissant le résultat d'un concurrent avant ou après, etc., quoi. Donc du coup, on va avoir 5 matchs sans enjeu, clairement, hein, de ce soir jusqu'à dimanche à 18h. Donc tous ceux qui sont atteint leur objectif c'est comme l'Atalanta qui sera qualifié en Conference League, c'est comme l'Inter qui évidemment déjà championne d'Italie. Ensuite on a les équipes qui ne feront rien en fait, quoi, mais qui se sont sauvées, c'est Parma, Sassuolo, Udinese et Napoli qui est qualifié aussi en Ligue des Champions, ça c'est officiel depuis seulement la dernière journée. Et puis après on a le bouquet final, c'est 5 matchs programmés à 20h45 dimanche, où là, ça mélange les équipes qui jouent une qualification en Ligue des Champions ou en Europa League. Voilà, donc c'est la Roma, le Milan, et la Juve. Et puis les équipes qui doivent se sauver, parce qu'on n'a que 2 relégations officielles jusqu'à maintenant, c'est Pise et le Hellas Vérone. Et le troisième billet pour la Série B sera décerné ou à Lecce ou à la Cremonese. Il n'y a qu'un petit point d'écart. Et il va y avoir qu'un seul match à double enjeu. Voilà, c'est-à-dire où on aura un prétendant au maintien, un prétendant à la qualification en Ligue des Champions, c'est Cremonese et Como. Donc ça va être limite. C'est peut-être, sur le papier, ce n'est pas forcément le plus sexy, mais finalement, c'est le match qui aura le plus d'intérêt, quoi. Et après, pour revenir à la qualification en Ligue des Champions, ce qui nous intéresse le plus, quoique, voilà, Lecce a un point d'avance sur la Cremonese et validerait, je crois, un quatrième maintien consécutif, mais à chaque fois c'est vraiment tout juste, mais c'est un club qui a du mérite en tout cas dans sa manière de travailler. Et puis sinon, bah, on va évidemment avoir les yeux rivés sur plutôt à San Siro, voilà, où il y a le Milan qui reçoit Cagliari qui n'a plus rien à jouer, et le Milan qui doit, en gagnant, le Milan validerait enfin sa qualification en Ligue des Champions, ça aurait pu être déjà fait depuis quelques semaines s'il ne s'était pas loupé sur des matchs pourtant contre des adversaires à sa portée. Et puis il y a évidemment le même cas pour la Juve, qui affronte un adversaire qui n'a plus rien à jouer, sauf que l'adversaire, c'est le Torino. Voilà. Et donc c'est le derby de Turin. Donc là aussi, il va y avoir du grabuge, parce que vous imaginez bien que les supporters du Torino et l'équipe du Torino va tout faire pour que la Juve n'atteigne pas son objectif, avec une probable qualification en Europa League. Et elle serait la grande déçue de cette... elle sera probablement d'ailleurs, quoique ce championnat, ça réserve beaucoup de surprises, mais la

0: La Juve risque d'être la grande déçue de cette saison de Serie A 2025-2026 qui se termine, et ça signifie aussi quasiment fin de saison pour le football italien. Alors, les derniers matchs, là il y a les playoffs en Serie B pour déterminer le dernier promu en Serie A. Donc on a déjà Venezia, Venise et Frosinone qui ont validé leur billet. Puis le troisième billet, ce sera Monza, qui reviendrait après seulement un an d'absence, ou Catanzaro, club du fin fond de la Calabre. Ce serait la belle histoire, parce qu'ils ont fait un peu de Serie A dans les années 70-80, mais je crois que depuis début des années 80, ils ont pu regoûter à la Serie A. Et enfin, il restera pour conclure deux tristissimes matchs amicaux de l'équipe d'Italie, début juin, contre le Luxembourg et contre la Grèce. Ça va être le coup de massue définitif avant la fête de la Coupe du Monde, auquel participeront quasiment tous les grands pays de football, sauf l'Italie.
1: Mais oui, malheureusement, mon Valentin. Et oui, mais on va suivre attentivement, que ce soit le Mondial ou que ce soit cette 38e et dernière journée de Serie A. Merci infiniment à Valentin d'avoir été avec nous dans la deuxième partie. On le rappelle, on va retrouver Nicolas Villas. Vous allez suivre cette 38e journée déjà de Serie A.
2: Oui, je vais voir surtout le match du Milan AC, parce que j'aimerais bien revoir le Milan AC disputer la Ligue des Champions la saison prochaine. Évidemment, le Milan AC qui a remporté 7 Ligues des Champions, donc c'est un truc énorme. Et je vais suivre cette journée, 38e journée.
1: On rappelle
2: que l'Inter, donc c'est l'équipe qui a remporté le Scudetto.
1: Champion.
2: Elle a fait mieux que la saison prochaine, où elle a perdu 5-0 contre le Paris Saint-Germain en Ligue des Champions. La finale, c'était catastrophique.
1: Faudra
2: Ils ont loupé aussi le
1: prochain.
2: Scudetto.
1: Bien sûr.
2: Ils ont fait mieux cette saison. Oui,
1: bien
2: ça,
1: sûr.
2: C'est bien pour le...
1: Mais en plus du football italien, ce soir, il y a aussi la 21e journée de Botola Pro Inouï, avant de se quitter pour la première partie. On le rappelle, c'est le Mourab de Fès face à l'Ittihad de Tanger à partir de 19h. Le KO Cup de Marrakech se verra sur sa pelouse accueillir le CODM, le club omnisport de Meknès, pour notre ami Erdogan à la réalisation. Ce sera à partir de 21h dans quelques instants. Et bien, la synthèse d'actualité, ce sera avec Noah Perry. On se retrouve juste après pour la deuxième partie de l'autre match.

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2: Bonjour à toutes et à tous, avec vous Noah Perret. À la une de l'actualité cet après-midi, le ministre marocain des Affaires étrangères Nasser Bourita a reçu aujourd'hui à Rabat son homologue mauritanien Mohamed Salem Ould Merzoug, émissaire du président mauritanien, porteur d'un message au roi Mohamed VI. Lors de cette rencontre, les deux parties ont passé en revue la coopération bilatérale et ses perspectives, ainsi que les moyens de renforcer la coordination entre les deux pays. Également au Maroc, aujourd'hui s'est ouvert à Tanger le Forum national sur l'investissement et les Marocains du monde, un rendez-vous organisé sous le haut patronage du roi Mohamed VI. À cette occasion, le chef du gouvernement Aziz Arnouch a affirmé que les Marocains du monde constituent une véritable force économique, sociale et d'investissement, et ce à travers leurs transferts financiers qui ont dépassé les 122 milliards de dirhams en 2025, mais également grâce aux expertises, compétences et réseaux internationaux qu'ils ont développés. Dans le reste de l'actualité, l'Union européenne a décidé aujourd'hui d'élargir le champ de ses sanctions contre l'Iran à toutes les personnes et entités impliquées qui bloquent le détroit d'Ormuz, voie de passage stratégique où transitent habituellement environ 20% des hydrocarbures mondiaux. Aujourd'hui, les pays de l'OTAN sont rassemblés en Suède pour un sommet en présence notamment du secrétaire d'État américain Marco Rubio, qui en parallèle de cette rencontre a appelé les pays européens à préparer un plan B au cas où les négociations échouent avec

0: l'Iran. Des négociations qui devraient tout de même avancer. Une équipe de négociateurs qataris est arrivée aujourd'hui à Téhéran pour tenter de parvenir à un accord avec Washington. Est également attendu aujourd'hui dans la capitale iranienne le chef de l'armée pakistanaise. Et alors que l'OTAN est réunie aujourd'hui en Suède, l'Union européenne cherche de nouveaux partenaires commerciaux pour réduire leur dépendance vis-à-vis des États-Unis, pays de plus en plus erratique. Alors aujourd'hui, la présidente de la Commission européenne, Ursula von der Leyen, est en visite au Mexique pour la tenue d'un sommet afin de réviser leurs accords commerciaux et renforcer leur partenariat, déjà en mettant à jour leur accord sur de nombreux produits agroalimentaires, mais aussi sur le commerce des pièces automobiles, secteur particulièrement touché par les droits de douane de Donald Trump. C'est la fin de cette synthèse. Merci de l'avoir suivi. Je vous laisse en compagnie de Mansef Zamrat pour la deuxième partie de votre émission L'Autre Match. Bon après-midi sur les antennes de Média.
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1: Eh bien, le coup d'envoi imminent déjà de la deuxième mi-temps de l'autre match. Quel plaisir de vous retrouver si vous nous rejoignez

0: maintien, même si on connaît déjà les deux relégués de Serie A. On a parlé aussi de l'actualité au Maroc avec cette Coupe d'Afrique des Nations des moins de 17 ans. On retrouvera d'ailleurs un sujet consacré ce soir dans Sport Soir sur l'actualité sportive. Et puis un dossier aussi à retrouver dès demain dans votre émission Studio Sport. Dans cette deuxième partie, on prend la direction de l'Espagne, de l'Europe, pour retrouver Nicolas Villas. On parlera de toute l'actualité autour de la Première Ligue. Déjà, Pep Guardiola, c'est terminé avec Manchester City. Beaucoup d'émotions après l'annonce de cette fin d'aventure après 10 ans passés. On va peut-être accueillir Nicolas Villas et puis ensuite on pourra en parler. Bonjour Nicolas.
1: Bonjour tout le monde, ça va?
0: Très bien Nicolas, on est très heureux de vous retrouver.
1: Bah pareil, un plaisir partagé toujours.
0: Voilà, pour cette dernière de la semaine Nicolas, l'info

0: Je n'arrive pas à croire que Guardiola va partir là tout de suite de Manchester City. Bernardo Silva avait été interrogé sur le sujet dans la semaine également. Il avait lui en revanche laissé planer le doute en disant il vous le dira. Donc on se doutait un peu de la question, mais oui, c'est une page qui se tourne. Après, maintenant, moi je suis déjà dans la table d'après comme beaucoup parce que c'était plus une question de timing. Mais on savait qu'il allait quitter City, mais on est tous impatients de savoir ce qu'il va faire après, surtout maintenant. Tant ce génie du foot a tout fait, a révolutionné le Barça, a révolutionné le Barça, il a révolutionné Manchester City. Maintenant, envie de savoir, c'est quoi? C'est la nationale italienne? C'est un autre club? On a vraiment envie, on est impatient de savoir ce que Guardiola va faire, peut-être pas tout de suite d'ailleurs, mais ce qu'il va faire bientôt, quoi.
1: Mohamed, vous avez peut-être une idée, vous? Qu'est-ce que va faire Pep Guardiola après?
2: Je pense pas. Je pense, pour moi, Pep Guardiola, ça, on est bien d'accord. C'est une légende. Il a métamorphosé le jeu du Barça, du Bayern, de Manchester City, où il a remporté plusieurs titres. Pour moi, il a passé une saison difficile sur le plan mental. Il a eu beaucoup de problèmes personnels avec surtout ce divorce. Il a mal géré la pression donc médiatique. Il n'était pas bien, il était pas bien dans la vie de tous les jours. Je pense qu'il va profiter un peu pour un peu faire retomber la pression, pour se ressaisir. Mais pour moi, peut-être je le vois entraîner une sélection, peut-être l'Italie, on sait rien.
1: Donc, voilà. Certains pensent à Didier Deschamps pour
2: mais entraîner une équipe avec la cadence, avec la même cadence que Manchester City, c'est-à-dire tu as l'obligation de s'imposer chaque trois jours, la Ligue des Champions, beaucoup d'objectifs à réaliser. Je pense pas qu'il a la capacité de faire ça, parce que je pense qu'il est fatigué quand même. 20 titres en 10 ans, une régularité impressionnante. Mm-hmm. Je pense qu'il est temps pour lui de s'arrêter un peu.
1: Bien sûr, d'ailleurs il était en conférence de presse il y a quelques instants avant le match face à Villa, et puis il déclare ces mots: je vais me reposer. Il annonce donc faire une pause, l'entraîneur des

Après, au Barça, bon, il y avait aussi un contexte compliqué, des circonstances qui étaient différentes, mais il n'y a pas forcément eu le succès escompté. Et là, maintenant, c'est Andrés Iniesta qui se lance lui aussi. Ouais, c'est une nouvelle qui est plutôt sympa. Et d'ailleurs, c'est assez curieux de voir, Guardiola l'a dit, vous en avez parlé, il y a tous ces problèmes personnels qu'il a traversés, on a tous en mémoire.

0: un entraîneur et de faire des recrutements de joueurs jusqu'à la date des élections. C'est-à-dire qu'en gros, les statuts prévoient que le président en place peut mener son mandat jusqu'au dernier jour, jusqu'aux élections. Les candidatures pour la présidentielle doivent être posées avant samedi. Là, Enrique Riquelme a déjà communiqué de façon officielle en disant qu'il était en train de réunir l'ensemble des pièces pour constituer son dossier. On rappelle qu'il faut une garantie bancaire de 180 millions d'euros, c'est-à-dire un certain pourcentage du budget du club, qu'il faut avoir 20 ans de cotisation de sociaux de façon discontinue. A priori, toutes ces conditions-là sont réunies. Maintenant, il y a la question de si Enrique Riquelme se présente, il faut qu'il ait un projet électoral, puisque c'est le cas. Et les projets électoraux, dans ces cas-là, ça se dessine autour d'un projet sportif, donc d'un directeur sportif, d'éventuels joueurs à recruter et d'un entraîneur. Et il y a un nom qui revient assez grandement. Il a pas confirmé, mais il a pas infirmé non plus. Ça parle de Klopp et d'Haaland, notamment au Real Madrid, si Riquelme venait à être élu. Lui, il a répondu en disant « Le Real Madrid se doit d'avoir les meilleurs entraîneurs et les meilleurs joueurs ». On sait que Klopp s'en cache pas. À chaque fois, il a démenti. Il était question, après le départ de Xabi Alonso, que Klopp puisse entraîner le Real. Lui, il a dit qu'il était très bien comme ça. Il y a eu une interview cette semaine d'Arnaud, le patron de Lagardère. On rappelle que Red Bull, qui est l'employeur de Klopp et actionnaire également du Paris Football Club, Bernard Arnault a déclaré que Klopp ne voulait pas encore entraîner pour l'instant. Bref, il y a différents sons de cloche. Et maintenant, ce qui se passe, c'est il y a un autre élément qui vient compliquer la chose, c'est que José Mourinho a la possibilité de quitter le Benfica avec une clause libératoire amoindrie qui est autour des 7 millions d'euros si il s'en va avant le 26 mai. Le 26 mai, c'est mardi prochain. Mais si après le 26 mai, il n'est pas parti et cette clause n'a pas été levée. Là, il faudrait qu'il y ait un accord financier entre Rui Costa, le président du Benfica, le futur club de Mourinho, à savoir le Real Madrid, et Mourinho lui-même. Donc en gros, c'est si Mourinho n'est pas recruté avant mardi prochain, ça pourrait coûter beaucoup plus cher au Real Madrid. Donc il y a toute cette complexité qui fait que dans les faits, Florentino a pas envie de recruter tout de suite Mourinho parce qu'il trouve que c'est pas classe de le faire avant les élections. Mais il y a quand même cette urgence contractuelle liée à la clause libératoire de José Mourinho. C'est assez complexe comme situation. C'est beaucoup moins clair que ce qu'on pensait que ça allait être, notamment s'il y avait pas de candidat face à Florentino Pérez, quoi.
1: Donc on va suivre attentivement ce long dossier qui nous attend. Maintenant que c'est officiel, Mohamed, la fin de l'épopée arbeloise qui a entraîné que quelques mois, finalement, ce Real Madrid qui était malade, qu'il a tenté finalement de guérir. Mais maintenant que c'est officiel, est-ce que vous pensez véritablement à la piste d'un Mourinho? Ça va être officiel pour vous?
2: Oui, on a parlé assez souvent de la venue de Mourinho. Peut-être que avec son charisme, sa forte personnalité, il peut évidemment mener ce projet de grand ménage qu'attend donc le club madrilène de la saison prochaine, parce que c'est très important. Il faut gérer les égos, c'est-à-dire éliminer les problèmes internes. On le sait très bien. Donc il y avait beaucoup de problèmes entre les joueurs et cette altercation donc un peu spéciale entre Tchouaméni et Valverde, donc qui a chamboulé, créé la zizanie au sein du groupe madrilène. Non, je pense que Mourinho, il a toujours cette capacité évidemment d'imposer son mot, de rallier évidemment les joueurs et pour une seule cause évidemment. Mais reste à savoir s'il va donc gérer les Kylian Mbappé, les Vinicius. Je pense que il faut avoir un discours très clair avec tout l'ensemble des joueurs, et Mourinho, il sait faire ça.
1: Et l'objectif du Real Madrid, c'est de terminer sans doute sur une bonne note, et pour cela, c'est le match de ce week-end.
2: Il est assuré de terminer deuxième. Donc
1: oui, bien sûr, mais il faut terminer par une petite victoire à domicile, ce serait bien. Oui. Nicolas, on se penche sur cette 38e et dernière journée de Liga. Il y a 9 matchs qui sont au programme, en tout 10, mais 9 matchs qui seront en simultané, qu'il faudra suivre en multiplex. Ce sera difficile, ce sera à partir de 20h et ce sera demain. Ensuite, un match dimanche entre Villarreal et l'Atlético, ce sera là aussi à partir de 20h pour le compte de cette 38e et dernière journée. Mais ça concerne surtout, Nicolas, eh bien les équipes de

perdu. Il remporte le 37e titre de sa carrière. Ça tombe plutôt bien parce que la Coupe du Monde approche. En plus, il a atteint les 973 buts. On sait que la barre des 1000 buts, même si lui dit que non, c'est un objectif qu'il a envie aussi d'atteindre. Il va disputer sa 6e Coupe du Monde. Enfin, là aussi, encore un record qu'il va atteindre. Moi, je t'avoue que ça me touche beaucoup de voir qu'un joueur de 41 ans, qui a un tel palmarès, qui a remporté X

0: Il a déjà eu 4 blessures. Depuis 2023, c'est 11 blessures. C'est quand même un joueur qui est fragile. Et puis Neymar, il était attendu dans la liste de Carlo Ancelotti. Il y avait une vraie espérance. Neymar, il n'a pas joué avec la Seleção depuis 2023. Ça fait 3 ans que Neymar n'a pas joué avec l'équipe nationale. Parce qu'il n'était pas performant lorsqu'il était en Arabie Saoudite. Parce qu'après, lorsqu'il a retrouvé le Brésil, ben, il a eu du mal aussi à se remettre bien physiquement. Et là, quand même, Carlo Ancelotti le rappelle, mais il y a une vraie... Alors, il y avait la pression populaire, il y avait aussi la pression des sponsors derrière ça, parce que Neymar, ça draine aussi beaucoup d'intérêt. Et puis, il y avait aussi la passion tout court des supporters. Et je pense d'ailleurs aussi celle de Carlo Ancelotti, qui a quand même fait des choix. Il s'est passé de certains joueurs comme Anthony, João Pedro, pour appeler Neymar. Mais... moi, je me demande si finalement, si Neymar venait à être blessé, si ça n'allait pas faciliter les choses pour Carlo Ancelotti. Parce que rappelez-vous que 2014, il se blesse face à Zuniga, le Colombien. Il arrête sa Coupe du Monde beaucoup plus tôt. 2022, il se blesse lors du premier match face à la Serbie. Il revient, mais il n'est pas à 100%. Et puis, bon, entre-temps, il y a eu 2018 où la Coupe du Monde du Brésil, c'est un quart de finale qui laisse un peu sur la fin. Mais il y a une espèce de malédiction avec les Coupes du Monde, Neymar, quand même. Hein.
1: Mmh. Ouais. Moi, j'aimerais rebondir sur ça avec Nicolas, si tu le permets.
2: Oui, vas-y.
1: Bon, Steph, moi, une question simple, Nicolas. Qu'est-ce que... à votre avis, Neymar peut-il apporter pour la Seleção, pour le vestiaire?
0: Il y a quand même un truc. Il y a quand même une chose. Je regardais une interview de João Pedro qui est assez récente, qui donc a pas été appelé par Ancelotti. Il y a un truc quand même, c'est que Neymar, il y a ce qui draine pour les supporters de foot, pour les médias.
1: C'est un choix
0: brésiliens.
1: Politique, on peut dire.
0: Alors, mais c'est même au-delà de ça, c'est-à-dire que Neymar, c'est une idole pour les joueurs de la sélection brésilienne. C'est-à-dire que João Pedro, même s'il sait que Neymar, il n'est pas à 100%, je pense que même lui, au fond de lui, se dit, ouais, mais c'est Neymar quand même. Enfin, en gros, c'est, il est là. Je pense qu'il apporte une espèce de il insuffle un truc à son groupe, quoi. Après, encore une fois, je pense qu'il y a aussi des choses beaucoup plus pragmatiques, beaucoup plus rationnelles. Je parlais tout à l'heure de la pression, mais enfin, quand on a Carlo Ancelotti comme sélectionneur, je pense qu'on a du mal à lui faire imposer quoi que ce soit. Si Carlo appelle Neymar, et d'ailleurs, il l'a expliqué lors de la fameuse conférence de presse.

Des affaires étrangères, Nasser Bourita a reçu aujourd'hui à Rabat son homologue mauritanien, Mohamed Salem Ould Merzoug, émissaire du président mauritanien, porteur d'un message au roi Mohamed VI. Lors de cette rencontre, les deux parties ont passé en revue la coopération bilatérale et ses perspectives, ainsi que les moyens de renforcer la coordination entre les deux pays. Également au Maroc, aujourd'hui s'est ouvert à Tanger le Forum national sur l'investissement et les Marocains du monde, un rendez-vous organisé sous le haut patronage du roi Mohamed VI. À cette occasion, le chef du gouvernement, Aziz Arnouch, a affirmé que les Marocains du monde constituent une véritable force économique, sociale et d'investissement, et ce, à travers leurs transferts financiers qui ont dépassé les 122 milliards de dirhams en 2025, mais également grâce aux expertises, compétences et réseaux internationaux qu'ils ont développé. Dans le reste de l'actualité, l'Union européenne a décidé aujourd'hui d'élargir le champ de ses sanctions contre l'Iran à toutes les personnes et entités impliquées qui bloquent le détroit d'Ormuz, voie de passage stratégique où transitent habituellement environ 20% des hydrocarbures mondiaux. Aujourd'hui, les pays de l'OTAN sont rassemblés en Suède pour un sommet en présence notamment du secrétaire d'État américain Marco Rubio, qui en parallèle de cette rencontre a appelé les pays européens à préparer un plan B au cas où les négociations échouent avec l'Iran. Des négociations qui devraient tout de même avancer. Une équipe de négociateurs qataris est arrivée aujourd'hui à Téhéran pour tenter de parvenir à un accord avec Washington. Est également attendu aujourd'hui dans la capitale iranienne le chef de l'armée pakistanaise. Et alors que l'OTAN est réunie aujourd'hui en Suède, l'Union européenne cherche de nouveaux partenaires commerciaux pour réduire leur dépendance vis-à-vis des États-Unis, pays de plus en plus erratiques. Alors aujourd'hui,

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1: Ravi de vous retrouver sur Média. C'est avec un énorme plaisir que je vous retrouve, bien sûr, comme chaque jour, du lundi au vendredi, pour On Fusionne, une petite demi-heure de musique, de fusion, de nouveautés, de coups de cœur. Notre ami Aïssam, toujours à la réalisation. Et on commence avec deux experts de l'art de la fusion. C'est un peu une seconde nature pour eux. Alors quand ils se donnent, quand ils se passent le mot, c'est juste un énorme coup de cœur. C'est Babylone et Saint-Levant. Et à Samra, l'un est fan de l'autre et vice-versa. Et on adore le rendu, une petite pop arabe solaire, un peu mélancolique sur les bords, mais qui fait son petit effet avec un squelette dry. Très bonne écoute à tous et à tout de suite.

avec Samra, un petit morceau pop acidulé avec cette aura rail, bien sûr l'essence même de cette chanson qu'ils ont su métamorphoser. Très belle alliance, énorme coup de cœur, question de bien démarrer. On fusionne, qui se poursuit avec Albert Tawil pour cette très belle réécriture totale de Sabri Khalil, une très belle réécriture de Shirin Abdul Wahab, et juste après Badr Hamzad avec Les Lois. Très bonne écoute à tous et à tout de suite sur Média.

Avec cette très très jolie superposition de genre, on a du Chabi, on a la musique Amazir, on a un hommage également au Tecnowitz. Et c'est vrai que cette fusion assez improbable eh bien, crée à elle seule un équilibre que l'on soupçonnerait pas et on aime beaucoup. Darba Darba, c'est donc avec Badr Wabi. On arrive à la fin de On Fusionne ou presque, on clôture bien sûr en musique. En tout cas, merci d'avoir été avec nous. Merci à notre ami et Sam à la réalisation, à notre ami Monsef Zemrad, donc en régie, qui a apprécié l'émission de A à Z. Restez avec nous tout de suite, Fad Ben Shemsi, Mira Shelha, avec sa version à lui, très gnawi, mais également avec cette vague un peu jazz, soul, très très groovy, funky parfois. Et dans un instant, le retour de Bryan Adams Radio Show, juste après le retour de l'info. Très bonne écoute à tous, très bon site des programmes sur Média et très bon week-end à ceux qui ont la chance d'être en week-end.

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5: Bonjour à toutes et à tous, avec vous Noah Perret. À la une de l'actualité en cette fin d'après-midi, le ministre marocain des Affaires étrangères Nasser Bourita a reçu aujourd'hui à Rabat son homologue mauritanien Mohamed Salem Ould Merzoug, émissaire du président mauritanien, porteur d'un message au roi Mohamed VI. Lors de cette rencontre, les deux parties ont passé en revue la coopération bilatérale et ses perspectives, ainsi que les moyens de renforcer la coordination entre les deux pays. Également aujourd'hui, Nasser Bourita a reçu son homologue panaméen. À l'issue de cette visite de travail, la République du Panama a réaffirmé sa position constante de soutien au plan marocain d'autonomie du Sahara comme seule solution à ce différend dans la région, tout en exprimant son appui à la résolution 2797 du Conseil de sécurité de l'ONU. Les Nations Unies débloquent 60 millions de dollars pour accélérer la riposte à l'épidémie d'Ebola en République démocratique du Congo et dans la région, puisque le risque épidémique est passé aujourd'hui d'élevé à très élevé au niveau national en RDC. C'est une annonce du chef de l'OMS. Ebola qui continue donc de se propager en RDC, où des premiers cas de transmission ont été signalés hier dans la province orientale du Sud Kivu. Dans le reste de l'actualité, nouvelle journée sous les bombes au Liban. L'armée israélienne a attaqué plusieurs localités du sud du pays ce matin, notamment autour de Tyr.

la cible principale d'Israël cette semaine, mais aussi autour de Nabatieh et Jenin, là où un hôpital a été touché hier et une nouvelle fois cet après-midi. Le ministère de la Santé libanais recense au moins 10 personnes tuées aujourd'hui au sud Liban, dont 6 secouristes et une enfant syrienne. Le Hezbollah, de son côté, continue de riposter face à l'avancée de l'armée israélienne au-delà de la zone tampon. Le parti pro-iranien a déclaré notamment avoir ciblé un rassemblement de soldats israéliens dans la zone de Deir Hana, dans la région de Tyr, avec une salve de roquettes. Et sur un autre front, cette fois-ci en Europe, au moins 6 personnes ont été tuées, des dizaines d'autres blessées et 15 sont portées disparues dans la région de Lugansk, zone occupée par la Russie dans l'est de l'Ukraine. Une frappe de drone ukrainien aurait visé un lycée du secteur, selon les autorités russes, qui communiquent que 86 jeunes âgés de 14 à 18 ans se trouvaient dans les locaux du dortoir qui s'est effondré. Moscou n'a pas donné de précision sur l'identité des victimes. C'est la fin de cette synthèse. Merci de l'avoir suivi. Tout de suite retrouvé, on fusionne avec Amna sur nos deux antennes. 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
1: Bienvenue à toutes et à tous. Si vous venez de nous rejoindre sur les ondes de Midi 1 pour ce nouveau numéro du Carrefour de l'information, Salma avec vous au micro. Et je suis ravie de vous accompagner sur nos ondes en ce vendredi 22 mai. Et au sommaire du jour, on démarrera bien sûr avec notre image du jour, suivie par l'invité de la rédaction qui est aujourd'hui Antoine Bonduel, cofondateur du réseau Action Climat France et membre du Conseil économique et social, économique, social et environnemental. Notre Story Eco va nous emmener en Corée du Sud. Sud où Samsung a évité de justesse une grève. Nous laisserons place ensuite à notre rendez-vous l'Afrique au Mondial avant de continuer avec notre rendez-vous du vendredi Gaming Time. Numide pour comprendre nous emmènera de son côté en Syrie. Nous irons ensuite à Ankara avec notre chronique d'actualité et nous conclurons avec notre magazine de la politique française qui reviendra sur les informations sur l'actualité en hexagone. Voilà pour le sommaire du jour. Dans quelques instants, notre premier point sur l'actualité. Mais avant ça, nous allons bien sûr laisser place à la météo de demain.
2: Et cap tout d'abord sur Abidjan, le mercure affichera 30 degrés avec des averses. Prévoyez 32 à Lagos, c'est pas moins de 26 degrés à Dakar, 38 à Bamako, 31 du côté de Conakry et 37 à Ouagadougou. À Libreville, le mercure affichera 37 degrés, 31 à Yaoundé, prévoyez 33 degrés à Douala 40, à N'Djamena, une température de 34 degrés à Bangui avec des orages et 33 à Kinshasa. Du côté de Johannesburg, le mercure affichera 19 degrés, 25 à Nairobi et 27 à Addis Abeba.
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4: Bonjour à toutes et à tous, avec vous Noah Perret. À la une de l'actualité en cette fin d'après-midi, le ministre marocain des Affaires étrangères

0: Nasser Bourita a reçu aujourd'hui à Rabat son homologue mauritanien Mohamed Salem Ould Merzoug, émissaire du président mauritanien, porteur d'un message au roi Mohamed VI. Lors de cette rencontre, les deux parties ont passé en revue la coopération bilatérale et ses perspectives, ainsi que les moyens de renforcer la coordination entre les deux pays. Également aujourd'hui, Nasser Bourita a reçu son homologue panaméen. À l'issue de cette visite de travail, la République du Panama a réaffirmé sa position constante de soutien au plan marocain d'autonomie du Sahara comme seule solution à ce différend dans la région, tout en exprimant son appui à la résolution 2797 du Conseil de sécurité de l'ONU. Les Nations Unies débloquent 60 millions de dollars pour accélérer la riposte à l'épidémie d'Ebola en République démocratique du Congo et dans la région, puisque le risque épidémique est passé aujourd'hui d'élevé à très élevé au niveau national en RDC. C'est une annonce du chef de l'OMS. Ebola qui continue donc de se propager en RDC, où des premiers cas de transmission ont été signalés hier dans la province orientale du Sud Kivu. Dans le reste de l'actualité, nouvelle journée sous les bombes au Liban. L'armée israélienne a attaqué plusieurs localités du sud du pays ce matin, notamment autour de Tyr, la cible principale d'Israël cette semaine, mais aussi autour de Nabatieh et Jenin, là où un hôpital a été touché hier et une nouvelle fois cet après-midi. Le ministère de la Santé libanais recense au moins 10 personnes tuées aujourd'hui au sud Liban, dont 6 secouristes et une enfant syrienne. Le Hezbollah, de son côté, continue de riposter face à l'avancée de l'armée israélienne au-delà de la zone tampon. Le parti pro-iranien a déclaré notamment avoir ciblé un rassemblement de soldats israéliens dans la zone de Deir Hana, dans la région de Tyr, avec une salve de roquettes. Et sur un autre front, cette fois-ci en Europe, au moins 6 personnes ont été tuées, des dizaines d'autres blessées et 15 sont portées disparues dans la région de Lugansk, zone occupée par la Russie dans l'est de l'Ukraine. Une frappe de drone ukrainien aurait visé un lycée du secteur, selon les autorités russes, qui communiquent que 86 jeunes âgés de 14 à 18 ans se trouvaient dans les locaux du dortoir qui s'est effondré. Moscou n'a pas donné de précision sur l'identité des victimes. C'est la fin de cette synthèse, merci de l'avoir suivi.
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0: Kodachrome de Simon and Garfunkel. C'est donc avec ce titre que démarre ce carrefour de l'information. Et tout de suite, on passe à notre première chronique, l'image du jour. Et aujourd'hui, Hugo Villard nous présente un sosie assez insolite de Donald Trump trouvé au Bangladesh.
1: Chevelure blonde, flamboyante, mèche soigneusement brossée sur le côté. Son nom, Donald Trump, en référence évidemment à cette crinière dorée. Crinière, oui, car pour ce sosie, on ne parle pas là d'un autre être humain, mais d'une espèce bien différente. Une idée ? Allez, je vous donne un indice. Les plus fins connaisseurs ou les agriculteurs l'auront reconnu, il s'agit du cri d'un buffle. Il est albinos, pèse 700 kilos et a cette tignasse qui a tout de suite fait penser à Donald Trump, au frère du propriétaire donc de cette bête. Devenu star des réseaux sociaux, il faut prendre soin de cette belle mèche et se faire beau pour les visiteurs qui affluent depuis dans sa ferme depuis plus d'un mois. Son propriétaire Ziauddin Mrida lui fait donc son brushing chaque jour. Pour ça, un seau d'eau fraîche versé sur la tête, un bon coup de brosse et le tour est joué. Mais attention, les similitudes entre ce buffle et le président des États-Unis ne se limitent qu'à la coiffure. L'exploitant agricole explique que son Donald Trump, à lui, est un animal d'une grande douceur. Il mange comme les autres, ne se bat pas pour la nourriture et partage la même étable. Peut-être se différencie-t-il ici du locataire de la Maison Blanche. À vous d'en juger. Dans ce pays d'Asie du Sud-Est, Donald Trump n'est d'ailleurs pas le seul animal sosie d'une célébrité. Un autre taureau, cette fois à la robe dorée, s'appelle Neymar, en référence au footballeur brésilien lorsqu'il avait cette coupe blonde platine. En revanche, cette notoriété pour ce buffle, elle a été de courte durée, puisque dans une semaine, il sera sacrifié à l'occasion de l'Aïd al-Adha célébrée au Bangladesh. Un événement lors duquel plus de 12 millions de têtes de bétail sont sacrifiées lors de cette célébration, où les animaux sont apprêtés, soigneusement toilettés et parés de guirlandes. Après cela, Donald Trump

tout à son propriétaire qui explique être triste de s'en séparer après s'en être occupé pendant un an et notamment d'avoir pu gagner énormément de notoriété avec ce buffle qui a permis d'affluer énormément d'influenceurs à travers le pays.

0: Willie Nelson avec Paul Simon à la guitare, Graceland. Et tout de suite, laissons place à notre invité de la rédaction. Un pas important est franchi pour la justice climatique mercredi dernier. L'Assemblée générale de l'ONU a adopté une résolution consolidant les obligations climatiques des États, ce qui pourrait permettre aux victimes du réchauffement de la planète d'obtenir réparation et donc obliger chaque État à prendre ses responsabilités. Ce texte est une avancée certes limitée car il a subi plusieurs changements sous la pression de plusieurs pays comme les États-Unis. Mais que va changer cette résolution? On en parle avec notre invité Antoine Bonduel, cofondateur du réseau Action Climat France et membre du Conseil économique, social et environnemental, au micro de Soukaina Aziz.
1: On en parle avec notre invité de la mi-journée, Antoine Bonduel, cofondateur du réseau Action Climat France et membre du Conseil économique, social et environnemental. Antoine Bonduel,

0: Suite à un avis de la Cour internationale de justice rendu en 2024, est-ce que ce texte est une pression de plus sur les pays pollueurs qui ne respectent pas leurs engagements ?
1: En ce moment, c'est difficile à dire. Je pense que l'avancée, c'est d'abord le fait que la communauté internationale reconnaît qu'il y a des personnes qui sont victimes du changement climatique. Donc, c'est plutôt, moi, je dirais plutôt sur le côté, les pays vraiment les plus pauvres, sur lequel tout le monde reconnaît on va devoir s'en occuper et empêcher aussi des États en faillite, etc. Enfin, en tout cas, il y a derrière plutôt la question des pays les plus pauvres. Par contre, pour le reste du monde, les dommages aujourd'hui, on est vraiment dans le symbolique. On n'est pas du tout à dire que telle tempête a été faite par Exxon ou Total et puis qu'on va leur demander des sous. Il y a des tentatives au niveau des cours de justice, mais non, on est vraiment très loin.
0: Donc on peut dire que c'est une première étape vers quelque chose de plus concret, peut-être d'ici la prochaine COP?
1: Oui, alors c'est un des fils de discussion dans la convention qui est pas celui, effectivement, on a des régressions par ailleurs, mais là, c'est vraiment quelque chose qui continue. C'est le fait que, bon, on sait aussi que l'Assemblée générale des Nations unies et donc de la Convention des climats, c'est d'abord majoritairement des pays qui sont en développement, voire assez pauvres. Vous avez beaucoup de pays qui viennent, enfin, notamment du Commonwealth, des pays des îles, etc., qui représentent la majorité, hein, dans cette assemblée. Les pays riches, souvent, sont très réticents. D'ailleurs, c'est eux qui mettent du langage un peu plus limité dans leur portée.
0: Alors, le texte initial a tout de même subi pas mal de changements sous la pression de plusieurs États. On peut citer par exemple le volet concernant le registre des dommages, et il a d'ailleurs complètement disparu. Pourquoi ce registre était quand même important pour les pays porteurs de cette résolution?
1: Alors, le point important, c'est, en droit international, c'est vraiment de prendre note, d'observer. C'est la première étape. On n'en est pas encore à faire un chèque, mais s'il n'y a pas des personnes pour constater, c'est le point de départ. Et l'idée, quand même, c'est que on est maintenant en capacité, avec les modèles scientifiques, de représenter ce qui dépend du ce qui provient du changement climatique. Les changements climatiques sont devenus une donnée qu'on sait mesurer. C'est-à-dire qu'on sait dire, voilà, à 90%, cette tempête ou cette pluie diluvienne provient des changements climatiques liés à l'homme.
0: Alors, on l'a vu pour ceux qui ont suivi donc cette résolution que le texte a changé sous la pression de certains pays pétroliers. Pourtant, ces pays-là sont principalement aussi touchés par le réchauffement climatique. Le réchauffement climatique concerne tous les pays. Comment on explique qu'ils soient toujours aussi réticents face à ce genre d'initiatives, même si elles sont symboliques?
1: Alors, c'est une question centrale. C'est que presque la moitié des pays sont à la fois des pays comment dire, victimes, enfin, qui vont avoir des problèmes, si on regarde la liste de ce qui est en train de se présenter, puis qui sont en même temps des pays producteurs d'hydrocarbures. La Chine, l'Inde, sont des pays qui ont les deux faces. Alors, là où on voit, en effet, politiquement, c'est d'abord le groupe de l'OPEP, donc les pays qui sont avant tout exportateurs de pétrole, qui se sentent d'abord exportateurs, mais ces pays sont aussi un petit peu cyniques. Je pense par exemple à Abu Dhabi, enfin les Émirats arabes unis. C'est des gens qui sont d'abord des exportateurs de pétrole, mais qui sont très conscients que c'est sérieux et qui en plus savent aussi que désormais les transitions énergétiques sont devenues très très importantes. C'est un facteur dans les discussions qui est devenu très important. La Chine, on aura bientôt la moitié des voitures qui seront électriques, hein. On est dans des La Norvège est en train de passer à 100% pour les nouveaux véhicules. C'est-à-dire que même si

0: COP, donc la convention des climats il y a 3 ans, le chèque, plutôt le patron du pétrole là-bas, qui était aussi le premier ministre, nous a dit, je crois bien qu'il va y avoir le, enfin, pas du tout un sceptique du climat, mais en même temps, il nous dit, moi, pour faire ma révolution et sortir du pétrole, j'ai besoin de vendre encore plus de pétrole pour pouvoir avoir l'argent. Donc c'est complètement contradictoire et on est déjà dans un jeu où chacun essaie de se dire à quel moment je vais vendre mon pétrole pour pas être le perdant.
1: Alors,
0: et
1: vous
0: on sait que... Pardon.
1: Alors, vous le disiez,
0: excusez-moi.
1: C'est contradictoire, mais cette sortie de l'énergie fossile va tout de même s'imposer à ces États, à un moment.
0: Alors, vous avez des pays qui se disent comment je gagne le plus. C'est une espèce de jeu. Et il y a des pays qui n'ont même pas compris le jeu du tout. Par exemple, qui sont encore aujourd'hui en train de s'endetter pour faire des nouveaux puits de pétrole qui vont arriver dans 20 ou dans 30 ans, ou d'abord, ça va rajouter au changement climatique, hein. C'est vraiment des mauvais signaux, mais c'est aussi du pétrole qui se vendra pas cher parce qu'il y aura de moins en moins besoin du pétrole, même si on réussit pas la sortie aussi rapide que voudraient les scientifiques, c'est-à-dire qu'il faudrait

0: qui poussent les États à le faire. Hein, elles ont en ce moment dans leur portefeuille plein de projets qui sont très délétères. Hein. Aujourd'hui, on commence à avoir des pays qui refusent de nouveaux puits de pétrole, puisqu'il y en a bien assez. Mais il y a des gens qui disent, OK, mais il sera plus temps, je ne dois pas les laisser, et je voudrais. Donc, c'est une espèce de jeu très pervers où les pays pétroliers se dépêchent en fait de vendre le plus de pétrole possible.
1: Antoine Bonduel, merci beaucoup d'avoir répondu à mes questions.

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1: Bonsoir à toutes et à tous. À quelques jours maintenant de l'Aïd El Adha, nous serons dès le début de ce journal dans un souk de moutons où les prix cette année ont battu des records. Notre reporter est donc parti prendre le pouls des acheteurs de bétail, vous l'entendrez. L'actualité également aujourd'hui nous emmène au Liban où malgré le cessez-le-feu en cours, Israël tue des civils en frappant le sud et l'est du pays. Des crimes de guerre présumés que le gouvernement libanais tente de faire reconnaître. Correspondance à suivre. Enfin, pour clôturer ce journal, une page sport avec notre journaliste sportif Mohamed Amimi qui reviendra notamment sur le prestigieux trophée Hassan II de golf qui se poursuit aujourd'hui avec un deuxième tour très disputé. Tous les détails sont à suivre. Et on ouvre cette édition au Maroc et plus précisément aux abords de Tanger où à quelques jours maintenant de la fête de l'Aïd, les préparatifs se poursuivent et parmi eux, l'achat d'un mouton pour le sacrifice. Alors, dans le souk de bétail de Beïd El Adha, mis en place temporairement à l'occasion de la fête, les acheteurs se pressent pour

0: Une flambée des prix que Youssef, berger venu vendre ses bêtes sur le souk, justifie de plusieurs manières.
1: Cette année, les bergers ont eu des difficultés avec l'élevage des moutons, donc c'est normal que les prix soient un peu plus élevés. Il y a aussi les bergers qui ont un vrai problème avec le transport. Par exemple, pour venir d'Azilel à Tanger, j'ai payé 8000 dirhams, alors qu'auparavant je ne payais que 4000 dirhams. Et quand je parle avec le transporteur, il me dit que c'est le prix du carburant qui a augmenté, et je suis obligé de payer cette augmentation.
0: Pour autant, selon Youssef, tous les budgets sont possibles et tout se joue dans les discussions avec l'acheteur. Cette mère de famille est satisfaite du mouton qu'elle vient d'acheter.
2: 3200 dirhams avec négociation. Mais de manière générale, les moutons sont chers et il y a même des moutons jusqu'à 6000, 7000 et même 8000 dirhams.
0: D'autres attendront les derniers jours avant l'Aïd pour acheter le mouton, puisque selon les rumeurs qui bruissent dans les souks, les prix pourraient baisser à partir de ce week-end.

0: internationale.
1: Et puis il y a la réunion du Conseil des droits de l'homme, j'y vais pour faire un discours et puis essayer d'obtenir plus tard une résolution qui créerait une commission d'enquête. L'impact est plus moral, politique.
0: L'ancien diplomate onusien continuera de se battre pour la reconnaissance des crimes de guerre, mais il sait que les chances de les voir condamnés restent infimes dans un monde, selon lui, de plus en plus insensible au droit international. Beyrouth, Amélie David pour Média.
2: Et on passe tout de suite à notre page de sport avec notre journaliste sportif Mohamed Amini. Bonjour Mohamed.
3: Bonjour Noah.
2: Le prestigieux trophée Hassan II se poursuit avec un deuxième tour très disputé aujourd'hui. En parallèle, la Coupe du Trône se poursuit également avec des golfeuses marocaines qui ont brillé à l'issue du deuxième tour.
3: La rivalité s'impose un peu plus au fil du tournoi avec de grands noms qui disputent le sacre final, dont notamment le tenant du titre Miguel Ángel Jiménez. Retrouvons à présent notre envoyé spécial depuis Rabat pour suivre cette journée riche en suspense et en performance qui y a pris les commandes après cette journée à Alice Salahattin, disputée sous un soleil pesant.
4: Oui, bonsoir Mohamed, bonsoir Noah. Effectivement, du côté du Royal Golf d'Al-Salem, c'est Tommy Guéné qui est en train de faire un bon tournoi, premier après deux tours, deux cartes de 67 et un total de moins 12, un coup de moins que Darren Pritchard. Le Sud-Africain, en parlant de Miguel Ángel Jiménez, il est en grande difficulté. Un total de plus 5 après deux journées côté féminin. Et ça, c'est la bonne nouvelle pour le golf marocain. Deux Marocaines représenteront le drapeau demain à l'occasion de la finale de cette troisième journée. Il s'agit de Maha Diwi qui s'est illustré ce matin avec une nouvelle carte de moins 3, ce qui fait d'elle une prétendante au top 10 avec, bien évidemment, un total de moins 1. Et la bonne nouvelle, c'est la jeune Rim Imni qui va représenter également le Maroc. C'est la première fois qu'elle réussit à franchir le cut. Une nouvelle belle journée pour elle qui a rendu une carte de moins 2 et qui fait donc le par. Une bonne nouvelle donc pour le golf féminin au Maroc, Mohamed.
3: Ali Salahdi, notre envoyé spécial qui suit de près ce trophée, ces 50e édition du trophée Hassan II et la 29e édition de la Coupe El Merim. Et on parle justement de la performance des jeunes marocaines. Évidemment, Mahdi a réussi à passer le cut après un deuxième tour de haut niveau où elle a performé devant un public acquis à sa cause. On écoute la golfeuse marocaine au micro de notre envoyé spécial depuis Rabat, Ali Salahattin.
5: La différence entre aujourd'hui et hier, s'il n'y en avait pas beaucoup, mais j'ai continué à vraiment faire les mêmes choses et à être patiente. J'ai bien commencé, j'ai fait deux birdies pour démarrer, donc ça m'a bien lancé. Mais encore une fois, je pense que j'ai fait moins d'erreurs stratégiques, donc il y a eu moins de bogeys. Et j'ai aussi sauvé des bons parts, et ça a aidé. Le putting était très bien aujourd'hui. Donc voilà, ça montre vraiment qu'au golf, c'est fine margins. Donc il n'y a vraiment pas beaucoup de différence des fois entre un très bon tour et un tour moyen.
3: Voilà, c'était Maha Diwi, une autre Marocaine qui a eu son mot à dire lors de cette deuxième journée de la Coupe El Merim, comme l'a précisé Ali Salahdine, la jeune prometteuse Rim Imni qui a elle aussi passé le cut. Elle va représenter le Maroc demain à l'occasion de la troisième et dernière journée de la compétition en compagnie, évidemment, de Maha Diwi. On écoute Rim Imni, toujours au micro de Ali Salahdine.
6: Je suis vraiment très contente de ma partie d'aujourd'hui. Je suis restée sereine et j'ai fait ce qu'il fallait. Trusted the process pour mieux le mettre. Enfin, et après j'ai fait ce qu'il fallait faire et j'ai passé le cut. Oui, c'est la première fois effectivement. J'ai joué ici à 3 ans, mais c'est vraiment la première fois que je le passe et ça montre qu'il y a eu beaucoup de progrès et ça fait vraiment plaisir.
3: Rim Imni, joueuse et golfeuse marocaine. Les Marocains justement, Noah, sont attendus demain pour créer la sensation et terminer, pourquoi pas, sur une bonne note.
2: Et maintenant, concernant la Botola Pro Inouï, 4 clubs entrent en lice aujourd'hui pour le compte de la 21e journée. L'occasion pour le leader de consolider sa position, voire de creuser l'écart.
3: C'est le cas du Maghreb de Fès, leader du championnat avec 41 points, reçoit l'Ittihad de Tanger, l'occasion pour les hôtes de consolider leur position, voire d'accentuer leur avance sur les militaires qui s'apprêtent à disputer la finale retour en LEC de la Ligue des Champions dimanche prochain face au Mamelodi Sundowns. Mas IRT à partir de 19h. Le second duel de la journée mettra aux prises au grand stade de Marrakech le Kaoukab local et le Codem de Meknès. Les deux clubs ont impérativement besoin des 3 points de la victoire. Le KCM peut redresser la barre et le Codem pour se rassurer. La CAN U17 à la une de l'actualité également. Les Lionceaux de l'Atlas poursuivent leur préparation en prévision de leur match crucial en quart de finale de la compétition face au Cameroun ce dimanche à 17h, un quart de finale décisif de la CAN.

0: Les joueurs de Thiago Lima Pereira visent une qualification pour le dernier carré malgré l'intensité physique et le pressing des Lyonceaux indomptables. Le Maroc va certainement s'appuyer sur un bon nombre de joueurs issus de l'Académie Mohamed VI de football qui ne cessent de révéler de jeunes talents. C'est un récit signé Mansour Zamanat.
1: La 16e édition de la Coupe d'Afrique des Nations U17 a une nouvelle fois mis en lumière les jeunes talents issus de l'Académie Mohamed VI de football. Au fil des années, l'institution s'est imposée comme un véritable pilier de la préformation et de la formation des jeunes joueurs au Maroc. Pour cette édition, le sélectionneur Thiago Lima Pereira a retenu 4 pensionnaires de l'Académie dans sa liste de 26 joueurs, soit près de 15% de l'effectif total. Parmi eux, Walid Ibn Salah, Adam Bourazir, Mohamed Harouch et Ayman Azzari, une présence qui confirme le rôle central de l'Académie Mohamed VI dans l'émergence de la nouvelle génération du football marocain. Déjà, lors de l'édition précédente, l'ancien sélectionneur Nabil Baha avait largement fait confiance aux jeunes de l'Académie. 4 joueurs figuraient alors dans le groupe marocain, dont le gardien Shoaib Belharouche, sacré meilleur portier du tournoi grâce à ses performances remarquées. Plus récemment encore, Ilyas Hiddaoui s'est illustré avec le brassard de capitaine lors de la 8e édition du prestigieux tournoi international organisé chaque année par l'Académie Mohamed VI. Créée il y a une dizaine d'années, cette pépinière de talent a servi de tremplin à plusieurs internationaux marocains, parmi lesquels Naïf Agard, Azdin Ounahi, Youssef Nseri ou encore Oussama Talghalin, des joueurs devenus aujourd'hui des modèles pour cette nouvelle génération qui rêve à son tour de marquer l'histoire du football marocain.
0: Mansef Zamrat, le Maroc arrive avec une grande confiance après avoir terminé premier du groupe A grâce à une victoire convaincante contre l'Égypte, portée notamment par Ibrahim Rbej, Mohamed Amin Moustache et Imran Talahi. L'équipe mise sur sa qualité technique et son animation offensive pour faire la différence ce dimanche, évidemment.
2: Et à la une de l'actualité en Europe, c'est la fin d'une ère à Manchester City. Pep Guardiola a décidé de quitter le club après 10 ans passés sur le banc des Sky Blues.
0: Et le club anglais a officiellement annoncé le départ de son entraîneur ce vendredi, un an de la fin de son contrat. La presse britannique et espagnole salue le travail d'un passionné qui a toujours cherché à innover, récoltant sur sa route une montagne de trophées, 20 trophées remportés avec les Sky Blues au total. Il laisse derrière lui un héritage qui va certainement durer dans le temps, comme nous l'explique Nicolas Villas, notre consultant pour le football européen.
3: C'est une légende, hein. Je veux dire, Guardiola était déjà une légende avant d'aller à City, et il est devenu une légende à City, mais alors à tel point, une décennie c'est immense, surtout dans ce qu'est la temporalité du football moderne de très haut niveau. Il aura une statue à son effigie aux abords du stade, il aura une tribune à son nom a priori également à Manchester lié à ce club de City. Oui, alors c'est vrai que c'était plus ou moins attendu, même si il y avait quand même un petit espoir de se dire peut-être que Guardiola restera une saison de plus. Hier, Luis Enrique, il y avait le fameux Media Day avant le match de Ligue des Champions face à Arsenal, et lui il disait, moi je n'arrive pas à croire que Guardiola va partir là tout de suite de

0: Aston Villa dans le cadre de la dernière journée de Premier League où les Sky Blues sont certains de terminer deuxième derrière Arsenal, titré évidemment cette saison.
1: Merci beaucoup Mohamed Amimi, c'est la fin de ce journal, merci de l'avoir suivi et bonne suite des programmes sur les antennes de Médias.

0: Et après Bruce Springsteen et son Brilliant Disguise, il est temps pour nous de continuer ce carrefour de l'information avec notre story éco qui nous emmène aujourd'hui en Corée du Sud où une grève a été évitée de justesse chez Samsung Electronics pour cause. Un vote a eu lieu aujourd'hui. Il porte sur un accord prévoyant sur une prime IA pour les salariés de l'entreprise. On en parle en compagnie de Oumar Baldé.
1: Et avec nous pour la présenter, le typique Oumar Baldé. Bonjour Oumar.
2: Bonjour Hugo.
1: Alors ce matin, on prend la direction de la Corée du Sud pour parler de Samsung, le géant sud-coréen plongé dans des tensions sociales à cause de l'intelligence artificielle.
2: Oui, et c'est une grève de 18 jours d'une grande partie des salariés que Samsung veut éviter à tout prix. Un accord a été trouvé de justesse hier et d'ailleurs, les salariés votent pour le valider, un accord qui prévoit le versement de primes de près de 280 10 000 euros, soit environ 3 millions de dirhams à chacun des 78 000 salariés de la division semi-conducteur de Samsung. C'est une belle somme, mais le total de ces primes représente à peine 10% du bénéfice d'exploitation.

0: activités d'intelligence artificielle et aujourd'hui, ces semi-conducteurs représentent 30% des exportations sud-coréennes. La Corée du Sud pèse à elle seule 80% de ce marché des semi-conducteurs dans le monde. Autant dire qu'une grève de 18 jours chez Samsung, eh bien, aurait forcément fait mal à tout un pays et à une économie qui fait partie du top 20 mondial, il faut le rappeler.
1: Et ailleurs, comme aux États-Unis par exemple, les géants de la tech, à l'instar de Meta, annoncent des licenciements massifs en raison de leurs projets dans l'intelligence artificielle.
0: Meta, la société de Mark Zuckerberg, eh bien, maison mère de Facebook, WhatsApp et Instagram, Meta annonce en effet le licenciement de 8000 salariés à travers le monde, soit 10% de ses effectifs. Il s'agit là de la plus grosse vague de suppression de postes à l'échelle du groupe depuis 2022-2023. Avec le licenciement à l'époque d'environ 21 000 donc, salariés, le motif invoqué par le jeune patron de Meta, eh bien, c'est la priorité accordée aux dépenses dans les infrastructures d'intelligence artificielle, à l'achat des puces, à la construction de centres de données géants et aussi à l'édification de centrales électriques pour les alimenter. Pour 2026, Meta devrait investir entre 125 et 145 milliards de dollars, soit près du double de ses dépenses en 2025. Et bien évidemment, la priorité est donnée aux données et à l'intelligence artificielle.
2: Et après la story éco, il est temps pour nous de laisser place à notre rendez-vous sportif, l'Afrique au Mondial. En effet, à l'approche du Mondial, Média vous embarque au cœur de l'événement le plus attendu de la planète football avec l'Afrique au Mondial. Retrouvez chaque jour un éclairage sur les sélections africaines engagées jusqu'au lancement de la compétition. Et pour aujourd'hui, on s'intéresse à la sélection algérienne. Les Fennecs étaient absents des deux dernières éditions et comptent bien revenir sur le devant de la scène. C'est un sujet de Mansaf Samrat.
3: L'Afrique au Mondial. L'Égypte, le géant historique du football africain, s'apprête une nouvelle fois à retrouver la Coupe du Monde. Portée par toute une nation et par une génération emmenée par Mohamed Salah, les pharaons ont validé leur qualification pour le Mondial 2026 avec une campagne globalement maîtrisée, confirmant leur retour progressif parmi les sélections du continent. Car malgré son immense histoire africaine, cette Coupe d'Afrique des Nations remportée, notamment un record en Afrique, l'Égypte a longtemps souffert sur la scène mondiale. Avant 2018, les pharaons n'avaient plus disputé de Coupe du Monde depuis 1990. Mais aujourd'hui, le contexte est différent. Depuis l'arrivée du sélectionneur Hossam Hassan sur le banc égyptien, en 2024, la sélection a retrouvé une forme d'agressivité et de confiance. Ancienne légende du football égyptien, Hassan a redonné une identité plus directe, plus intense à une équipe qui s'appuie toujours sur son immense expérience. Le parcours des pharaons vers le Mondial 2026 a été marqué par plusieurs succès importants dans les qualifications africaines, notamment face au Burkina Faso et à la Guinée-Bissau. Des rencontres qui ont permis à l'Égypte de prendre rapidement le contrôle de son groupe. Et évidemment, impossible de parler de cette sélection sans évoquer Mohamed Salah. Le capitaine égyptien, véritable icône nationale, disputera probablement la dernière Coupe du Monde de sa carrière, avec l'ambition de marquer enfin l'histoire du pays sur la scène mondiale. Autour de lui, des joueurs comme Omar Marmouche, Mustapha Mohamed ou Mahmoud Trezeguet incarnent la nouvelle génération des pharaons. L'objectif désormais est clair, dépasser enfin le premier tour, ce que l'Égypte n'a encore jamais réussi dans son histoire. Avec un peuple passionné, un sélectionneur charismatique et Mohamed Salah comme leader, les pharaons avancent vers 2026 avec énormément d'espoir.

0: l'actualité du Royaume également. Le ministre marocain des Affaires étrangères, Nasser Bourita, a reçu aujourd'hui à Rabat son homologue mauritanien Mohamed Salem Ould Merzoug, émissaire du président mauritanien, porteur d'un message au roi Mohamed VI. Lors de cette rencontre, les deux parties ont passé en revue la coopération bilatérale et ses perspectives, ainsi que les moyens de renforcer la coordination entre les deux pays. À Rabat, toujours, Nasser Bourita a également reçu aujourd'hui son homologue panaméen. À l'issue de cette visite de travail, la République du Panama a réaffirmé sa position constante de soutien au plan marocain d'autonomie du Sahara comme seule solution à ce différend dans la région, tout en exprimant son appui à la résolution 2797 du Conseil de sécurité de l'ONU. Dans le reste de l'actualité, le Liban a passé une nouvelle journée sous le feu israélien. Malgré le cessez-le-feu prolongé la semaine dernière, l'armée israélienne continue de frapper le sud et l'est du pays, notamment des structures médicales comme l'hôpital gouvernemental de Tebnine, frappé deux fois entre hier et aujourd'hui. Et au milieu de tout ceci, les civils payent le prix fort. Rien qu'aujourd'hui, 6 secouristes ont été tués dans des frappes israéliennes. Sont également visés les journalistes et les civils, des attaques qui font l'objet de crimes de guerre présumés. Tarek Mitri, vice-premier ministre et président de la Commission des droits humains au Liban, travaille à les faire reconnaître. Notre correspondante à Beyrouth, Amélie David, a pu le rencontrer.
1: C'est-à-dire, vous documentez un crime.
2: L'équipe de Tarek Mitri documente toutes les violations des droits humains au Liban, photos, témoignages, éléments sur le terrain, comme l'explique Tarek Mitri.
1: Et puis vient le raisonnement juridique. En quoi cet acte de guerre, est une violation du droit international humanitaire.
2: Depuis l'escalade du 2 mars, ils ont documenté des nombreux massacres où des centaines de civils ont été tués.
1: Israël dit qu'elle s'attaque à des objectifs militaires, mais il y a beaucoup de cas où il n'y avait pas d'objectif militaire visible. Et qu'en tout cas, quand vous détruisez un immeuble, même s'il y a à l'intérieur de cet immeuble un objectif militaire, vous êtes en train d'attaquer la population civile.
2: Pour faire condamner les auteurs de ces crimes, il y a peu de recours en raison d'un droit international difficilement applicable, mais aussi de blocages internes au Liban pour, par exemple, reconnaître la compétence de la Cour pénale internationale.
1: Et puis, il y a la réunion du Conseil des droits de l'homme, j'y vais, pour faire un discours, et puis essayer d'obtenir plus tard une résolution qui créerait une commission d'enquête. L'impact est plus moral, politique.
2: L'ancien diplomate onusien continuera de se battre pour la reconnaissance des crimes de guerre, mais il sait que les chances de les voir condamnés restent infimes dans un monde, selon lui, de plus en plus insensible au droit international. Beyrouth, Amélie David pour Média.
0: Et on passe tout de suite à notre page de sport avec notre journaliste sportif Mohamed Amini. Bonjour Mohamed.
3: Bonjour Noah.
0: Le prestigieux trophée Hassan II se poursuit avec un deuxième tour très disputé aujourd'hui. En parallèle, la Coupe du Trône se poursuit également avec des golfeuses marocaines qui ont brillé à l'issue du deuxième tour.
3: La rivalité s'impose un peu plus au fil du tournoi avec de grands noms qui disputent le sacre final, dont notamment le tenant du titre Miguel Ángel Jiménez. Retrouvons à présent notre envoyé spécial depuis Rabat pour suivre cette journée riche en suspense et en performance. Qui y a pris les commandes après cette journée à Al Salah Al-Hattin, disputé sous un soleil pesant.
4: Oui, bonsoir Mohamed, bonsoir Noah. Effectivement, du côté du Royal Golf d'Al Salem, c'est Tommy Guéné qui est en train de faire un bon tournoi, premier après deux tours, deux cartes de 67 et un total de moins 12, un coup de moins que Darren Pritchard. Le Sud-Africain, en parlant de Miguel Ángel Jiménez, il est en grande difficulté. Un total de plus 5 après deux journées côté féminin. Et ça, c'est la bonne nouvelle pour le golf marocain. Deux Marocaines représenteront le drapeau demain à l'occasion de la finale de cette troisième journée. Il s'agit de Maha Diwi qui s'est illustré ce matin avec une nouvelle carte de moins 3, ce qui fait d'elle une prétendante au top 10 avec, bien évidemment, un total de moins 20. Et la bonne nouvelle, c'est la jeune Rim Imni qui va représenter également le Maroc. C'est la première fois qu'elle réussit à franchir le cut. Une nouvelle belle journée pour elle qui a rendu une carte de moins 2 et qui fait donc le par. Une bonne nouvelle donc pour le golf féminin au Maroc, Mohamed.
3: Ali Salah Dine, notre envoyé spécial qui suit de près ce trophée, ces 50e édition du trophée Hassan II et la 29e édition de la Coupe El Merim. Mais on parle justement de la performance des jeunes marocaines. Évidemment, Mahdi a réussi à passer le cut après un deuxième tour de haut niveau où elle a performé devant un public acquis à sa cause. On écoute la golfeuse marocaine au micro.

0: micro de notre envoyé spécial depuis Rabat, Ali Salahattin.
1: La différence entre aujourd'hui et hier, s'il n'y en avait pas beaucoup, mais j'ai continué à vraiment faire les mêmes choses et à être patiente. J'ai bien commencé, j'ai fait 2 birdies pour démarrer, donc ça m'a bien lancé. Mais encore une fois, je pense que j'ai fait moins d'erreurs stratégiques, donc il y a eu moins de bogeys. Et j'ai aussi sauvé des bons parts, et ça a aidé. Le putting était très bien aujourd'hui. Donc voilà, ça montre vraiment qu'au golf, c'est fine margins. Donc il n'y a vraiment pas beaucoup de différence des fois entre un très bon tour et un tour moyen.
0: Voilà, c'était Mahdioui, une autre Marocaine qui a eu son mot à dire lors de cette deuxième journée de la Coupe Lala Mrim, comme l'a précisé Ali Salahdine, la jeune prometteuse Zrim Imni qui a elle aussi passé le cut. Elle va représenter le Maroc demain à l'occasion de la troisième et dernière journée de la compétition en compagnie évidemment de Mahdioui. On écoute Rim Imni toujours au micro de Ali Salahdine.
2: Je suis vraiment très contente de ma partie d'aujourd'hui. Je suis restée sereine et j'ai fait ce qu'il fallait. J'ai trusted the process pour mieux le mettre. Enfin, et après j'ai fait ce qu'il fallait faire et j'ai passé le cut. Oui, c'est la première fois effectivement. J'ai joué ici à 3 ans, mais c'est vraiment la première fois que je le passe et ça montre qu'il y a eu beaucoup de progrès et ça fait vraiment plaisir.
0: Rim Imni, joueuse et golfeuse marocaine. Les Marocains justement, Noah, sont attendus demain pour créer la sensation et terminer pourquoi pas sur une bonne note.
3: Et maintenant concernant la Botola Pro Inouï, 4 clubs entrent en lice aujourd'hui pour le compte de la 21e journée, l'occasion pour le leader de consolider sa position, voire de creuser l'écart.
0: C'est le cas du Maghreb de Fès, leader du championnat avec 41 points, reçoit l'Ittihad de Tanger, l'occasion pour les hôtes de consolider leur position, voire d'accentuer leur avance sur les militaires qui s'apprêtent à disputer la finale retour en lice de la Ligue des Champions dimanche prochain face au Mamelodi Sundowns. Mas IRT à partir de 19h. Le second duel de la journée mettra aux prises au grand stade de Marrakech le Kaoukab local et le Codéum de Meknès. Les deux clubs ont impérativement besoin des 3 points de la victoire. Le KCM peut redresser la barre et le Codéum pour se rassurer. La CAN U17 à la une de l'actualité également. Les Lionceaux de l'Atlas poursuivent leur préparation en prévision de leur match crucial en quart de finale de la compétition face au Cameroun ce dimanche à 17h, un quart de finale décisif de la CAN. Les joueurs de Thiago Lima Pereira visent une qualification pour le dernier carré malgré l'intensité physique et le pressing des Lionceaux indomptables. Le Maroc va certainement s'appuyer sur un bon nombre de joueurs issus de l'Académie Mohamed VI de football qui ne cesse de révéler de jeunes talents. C'est un récit signé Mansour Zamanat.
4: La 16e édition de la Coupe d'Afrique des Nations U17 a une nouvelle fois mis en lumière les jeunes talents issus de l'Académie Mohamed VI de football. Au fil des années, l'institution s'est imposée comme un véritable pilier de la préformation et de la formation des jeunes joueurs au Maroc. Pour cette édition, le sélectionneur Thiago Lima Pereira a retenu 4 pensionnaires de l'Académie dans sa liste de 26 joueurs, soit près de 15% de l'effectif total. Parmi eux, Walid Ibn Salah, Adam Bourazir, Mohamed Harouche et Ayman Azzari, une présence qui confirme le rôle central de l'Académie Mohamed VI dans l'émergence de la nouvelle génération du football marocain. Déjà, lors de l'édition précédente, l'ancien sélectionneur Nabil Baha avait largement fait confiance aux jeunes de l'Académie. 4 joueurs figuraient alors dans le groupe marocain, dont le gardien Shoaib Belharouche, sacré meilleur portier du tournoi grâce à ses performances remarquées. Plus récemment encore, Ilyas Hiddaoui s'est illustré avec le brassard de capitaine lors de la 8e édition du prestigieux tournoi international organisé chaque année par l'Académie Mohamed VI. Créée il y a une dizaine d'années, cette pépinière de talents a servi de tremplin à plusieurs internationaux marocains, parmi lesquels Naïf Agard, Azdin Ounahi, Youssef Nseri ou encore Oussama Talghaline, des joueurs devenus aujourd'hui des modèles pour cette nouvelle génération qui rêve à son tour de marquer l'histoire du football marocain.
0: Mansef Zamrat, le Maroc arrive avec une grande confiance après avoir terminé premier du groupe A grâce à une victoire convaincante contre l'Égypte, portée notamment par Ibrahim Rbej, Mohamed Amin Moustache et Imran Talahi. L'équipe mise sur sa qualité technique et son animation offensive pour faire la différence ce dimanche, évidemment.
3: Et à la une de l'actualité en Europe, c'est la fin d'une ère à Manchester City. Pep Guardiola a décidé de quitter le club après 10 ans passés sur le banc des Sky Blues.
0: Et le club anglais a officiellement annoncé le départ de son entraîneur ce vendredi, 1 an de la fin de son contrat. La presse britannique et espagnole salue le travail d'un passionné qui a toujours cherché à innover, récoltant sur sa route une montagne de trophées, 20 trophées remportés avec les Sky Blues au total. Il laisse derrière lui un héritage qui va certainement durer dans le temps, comme nous l'explique Nicolas Villas, notre consultant pour le football européen.
5: C'est une légende, hein. Je veux dire, Guardiola était déjà une légende avant d'aller à City, et il est devenu une légende à City, mais alors à tel point ans. Bon, une décennie, c'est immense, surtout dans ce qu'est la temporalité du football moderne de très haut niveau. Il aura une statue à son effigie aux abords du stade, il aura une tribune à son nom, a priori également à Manchester, pour lié à ce club de City. Oui, alors c'est vrai que c'était plus ou moins attendu, même si il y avait quand même un petit espoir de se dire peut-être que Guardiola restera une saison de plus. Hier, Luis Enrique, il y avait le fameux Media Day avant le match de Ligue des Champions face à Arsenal, et lui il disait, moi je j'arrive pas à croire que Guardiola va partir là tout de suite de Manchester City. Mais oui, c'est une page qui se tourne.
0: Nicolas Villas, notre consultant pour le football européen. L'ère Pep Guardiola va prendre fin à Manchester City ce dimanche, puisque les Citizens s'affrontent à Aston Villa dans le cadre de la dernière journée de Premier League, où les Sky Blues sont certains de terminer deuxième derrière Arsenal, titré évidemment cette saison.
3: Merci beaucoup Mohamed Amimi. C'est la fin de ce journal. Merci de l'avoir suivi et bonne suite des programmes sur les antennes de Médias.

0: Et après Al Stewart, Year of the Cat, il est temps pour nous de continuer ce carrefour de l'information, toujours sur les ondes de Médias, avec notre chronique du vendredi Gaming Time. Et aujourd'hui, Pape Diouf nous emmène à Rabat, où se poursuit la troisième édition du Morocco Gaming Expo.
1: Et avec moi dans le studio, Pape Diouf. Bonjour Pape.
2: Bonjour Sokaina.
1: Alors aujourd'hui, vous nous emmenez faire un tour à Rabat où se poursuit le Morocco Gaming Expo. L'événement est à sa troisième édition.
2: Ah oui Sokaina, depuis deux jours, Rabat est la capitale africaine mais aussi mondiale du gaming. Plusieurs pays prennent part au Morocco Gaming Expo. Premier du genre à l'échelle africaine, ce salon nous montre que le royaume est plus que jamais décidé à être la locomotive de l'industrie africaine du jeu vidéo. Une industrie qui représente au niveau mondial, plus de 300 milliards de dollars. Et le Maroc veut relever un défi. Un défi, celui d'atteindre 1% de ce marché mondial à l'horizon 2030 ou 2032.
1: Et Pape, en quoi ce salon permet-il en partie au Maroc d'atteindre cet objectif d'ici 6 ans ou 8 ans ?
2: Sokaina, vous faites bien de dire en partie, parce que le Maroc ne compte pas uniquement sur le Morocco Gaming Expo pour briller dans ce secteur, nous allons y revenir, mais ce salon, c'est un rendez-vous qui apporte aussi sa pierre à l'édifice, vu le nombre d'investisseurs qui y prennent part. Ils n'hésiteront pas à sortir le chéquier s'ils voient par exemple un ou des studios marocains qui excellent dans ce qu'ils font. Et il n'y a pas que les investisseurs sous Kaina. Ce salon, c'est aussi un temple du savoir. Un temple du savoir sous lequel des experts et talents du Maroc se réunissent pour échanger et proposer des solutions, des idées à même de faire rayonner le gaming au Maroc et partout en Afrique. Et je le disais, le Maroc mise aussi sur sa jeunesse. En témoigne le thème de cette année, talent marocain, et le royaume multiplie les initiatives pour accompagner ces jeunes avec un plan national qui est déployé notamment sous Kaina au niveau des universités qui proposent désormais des formations spécialisées en programmation, game design et animation.
1: Des talents, vous l'avez dit, au cœur des priorités du gouvernement, mais aussi au cœur de cette troisième édition du Morocco Gaming Expo.
2: Et oui, en témoignent les conventions signées en marge de ce salon. Il y en a une, par exemple, conclue avec le ministère de l'Enseignement supérieur qui ambitionne de former près de 4000 spécialistes du jeu vidéo d'ici 2029. Alors, parler sous Kaina de ce salon sans l'e-sport serait faire offense à la raison. Sur place, une plateforme offre aux passionnés de jeux vidéo une expérience compétitive, on va dire unique, qui rassemblant amateurs et professionnels autour de plusieurs tournois nationaux. Il s'agit de l'Arena. L'Arena, c'est le cœur compétitif du Morocco Gaming Expo, un espace moderne et bien équipé, garantissant une expérience immersive pour les joueurs et les spectateurs. Voilà, Sukaina, c'était tout pour Gaming Time de ce vendredi.
0: Et après Gaming Time, il est temps pour nous de prendre la direction de la Syrie avec une minute pour comprendre. En effet, ces dernières heures, la population du sud de la Syrie manifeste sa colère après que les forces israéliennes aient pénétré le 17 mai dans le secteur de Wadi al-Raqad, près du village de Jamla, dans l'ouest du gouvernorat de Dara. Les habitants dénoncent une pression militaire croissante alors que plusieurs agriculteurs affirment ne plus pouvoir accéder normalement à leurs terres. À l'approche de la récolte de blé, la crainte porte désormais autant sur la sécurité des civils que sur le risque d'incendie provoqué par les tirs. C'est Pierre Boussel avec une minute pour comprendre.

ne déclenche des incendies dans les récoltes de blé. Dans la région qui est très sèche, notamment celle qui est à l'ouest de Dara, eh bien, une étincelle seulement peut suffire à détruire plusieurs mois de travail, la principale ressource de revenus de familles déjà très appauvries par la guerre civile. Mais derrière cette peur des agriculteurs se dessine une autre réalité, plus politique, plus géopolitique. Israël accentue sa pression militaire dans le sud de la Syrie. Les incursions de véhicules, les tirs d'artillerie, les patrouilles, les frappes ponctuelles répondent à une logique de contrôle préventif. Pour l'armée israélienne, il s'agit d'empêcher la reconstitution d'un espace hostile près du plateau du Golan, qu'il s'agisse de groupes armés locaux, de réseaux pro-iraniens ou de nouvelles forces syriennes encore instables. Le sud syrien est devenu une zone grise. Damas y exerce une autorité, oui, mais une autorité fragile. Les anciens réseaux armés n'ont pas totalement disparu et la frontière avec Israël reste un point extraordinairement sensible au sud du pays. En multipliant les opérations, Israël cherche donc à imposer une zone tampon de facto sans nécessairement l'annoncer officiellement. Le message est clair, aucune force considérée comme menaçante ne doit s'installer durablement au sud de la Syrie, donc face au plateau du Golan. Cette stratégie a toutefois un effet direct sur les civils. Elle transforme les villages frontaliers en espaces de tension permanente et à l'aube des récoltes de l'été, les agriculteurs du sud syrien sont inquiets, très inquiets.

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1: Bonsoir à tous. Les militants de la flottille pour Gaza à genoux, pris à partie par le ministre israélien de la Sécurité nationale Itamar Ben-Gvir. Des images publiées sur les réseaux sociaux qui ont provoqué un tollé à l'international, mais qui ne vont pas inquiéter outre mesure, le ministre israélien d'extrême droite nous dit un expert. Nous sommes à J-5 de l'Aïd el-Adha au Maroc qui sera célébré mercredi prochain. Les Marocains s'activent à préparer cette fête, mais la flambée des prix des moutons se fait sentir dans les marchés. Reportage dans un souk à bétail de Tanger dans votre journal. La situation sanitaire en RDC ne s'arrange pas. Ebola continue de gagner du terrain. Le risque pour la santé publique dans le pays est maximal, alerte l'Organisation mondiale de la santé. La principale formation politique d'opposition en Turquie, de nouveau ciblée par la justice, la direction du Parti républicain du peuple, accusée de fraude lors d'élections internes, a été écartée après une décision du tribunal d'Ankara. Vous avez sûrement vu ces images diffusées sur les réseaux sociaux par le ministre israélien de la Sécurité nationale Itamar Ben-Gvir, des militants de la flottille pour Gaza ligotés, forcés d'être à genoux par les forces israéliennes après les avoir interceptés en mer. Des images qui ont fait le tour du monde et provoqué une vague d'indignation. Même en Israël, Benjamin Netanyahou a critiqué la publication de ces images. Mais malgré le tollé, d'après Ghislain Poissonnier, vice-président de Jurdi, l'association des juristes pour le droit international, et bien Itamar Ben-Gvir ne risque pas de poursuite pour cette publication, on l'écoute.
2: Voilà, en ce qui concerne le ministre lui-même, le fait de simplement relayer une vidéo en soi ou d'avoir été présent n'est pas forcément, vous voyez, constitutif d'une infraction pénale, mais ce qui est sûr, c'est que de toute façon, ce ministre, depuis des années, avec les discours de haine qu'il développe, avec les mesures qu'il prône pour encourager la colonisation, l'éradication de Gaza, etc. Il est certain que sa responsabilité pénale sera tôt ou tard engagée au niveau des juridictions internationales et également au niveau des juridictions nationales. Mais je dirais là, c'est presque un épiphénomène dans son CV qui est marqué, ponctué par toute une série de violations du droit international qu'il a décidé ou qu'il a contribué ou qu'il a encouragé par ses discours de haine.
1: Ghislain Poissonnier au micro d'Éline Roussel. Toujours à Gaza, où malgré le cessez-le-feu, un Palestinien a été tué aujourd'hui et plusieurs autres ont été blessés suite à un bombardement opéré par un drone israélien qui a visé le quartier d'Al-Zeitoun dans la ville de Gaza. Israël qui continue aussi de cibler le Liban en dépit de la trêve. 10 personnes ont été tuées dans une frappe aujourd'hui, parmi elles 6 secouristes et une fillette dans le dernier bilan officiel. La frappe a ciblé le sud du pays dans la région de Tyr, précise le ministère libanais de la Santé. Au Maroc, maintenant, l'Aïd el-Adha, c'est le 27 mai, mercredi prochain. Donc, alors, on s'affaire à préparer cette fête ici. Ça passe notamment par le choix du mouton. À Tanger, dans le souk de bétail, Bed el-Adha, mis en place de manière temporaire pour l'occasion, les acheteurs se pressent pour choisir la meilleure bête. Mais tout le monde remarque bien que les prix sont particulièrement élevés cette année. C'est un reportage sur place signé Eva Cohen.
3: C'est le troisième stand de mouton qu'Omar, accompagné de sa mère, visite et les prix pour l'instant ne lui conviennent pas.
4: Il m'a dit 5 500, mais c'est exagéré. Je pense 3 000, ça sera mieux.
3: Pour le jeune homme, la hausse des prix cette année est flagrante.
4: C'est pas normal. Tu dois avoir le salaire de Poutine pour acheter quelque chose.
3: Une flambée des prix que Youssef, berger venu vendre ses bêtes sur le souk, justifie de plusieurs manières.
5: Cette année, les bergers ont eu des difficultés avec l'élevage des moutons, donc c'est normal que les prix soient un peu plus élevés. Il y a aussi des bergers qui ont un vrai problème avec le transport. Par exemple, pour venir d'Azilel à Tanger, j'ai payé 8000 dirhams, alors qu'auparavant je ne payais que 4000 dirhams. Et quand je parle avec le transporteur, il me dit que c'est le prix du carburant qui a augmenté, et je suis obligé de payer cette augmentation.
3: Pour autant, selon Youssef, tous les budgets sont possibles et tout se joue dans les discussions avec l'acheteur. Cette mère de famille est satisfaite du mouton qu'elle vient d'acheter.
6: 3200 dirhams avec négociation. Mais de manière générale, les moutons sont chers et il y a même des moutons jusqu'à 6000, 7000 et même 8000 dirhams.
3: D'autres attendront les derniers jours avant l'Aïd pour acheter le mouton, puisque selon les rumeurs qui bruissent dans les souks, les prix pourraient baisser à partir de ce week-end.
1: Affaire à suivre donc, restez à l'écoute de Média pour suivre l'évolution des prix à l'approche de l'Aïd. Et c'était un reportage, le rappel, signé Eva Cohen. Toujours au Maroc, le Panama réaffirme aujourd'hui son soutien au plan d'autonomie du Sahara sous souveraineté marocaine et appuie la résolution 2797 du Conseil de sécurité des Nations Unies, une position exprimée par le vice-ministre panaméen des Relations extérieures en visite de travail au Royaume. Dans l'actualité africaine, Ebola, cette maladie continue de se propager dans l'est de la République démocratique du Congo. Le risque pour la santé publique dans le pays est maximal, alerte l'Organisation mondiale de la santé. Il y a près de 750 cas suspects et 177 décès suspects aussi depuis la réapparition de ce virus, c'était la semaine dernière. L'épidémie représente maintenant un risque très élevé et touche désormais la zone de santé de Bambou sous Kaina Aziz.
7: C'est la 8e zone de santé affectée en Ituri, d'après le rapport de l'OMS. En une journée, celle du 20 mai, 128 cas contacts ont été listés. Un chiffre impressionnant, le deuxième plus important après Rouen-Para, qui en compte au moins 280. Cette zone de santé, comme le reste de l'Ituri, est en proie aux violences des groupes armés. Bambou se trouve dans l'axe Iga-Barrière-Mongoualou, où la milice Codeco est présente. C'est aussi là-bas qu'en 2021, Médecins sans frontières a dû suspendre ses activités après qu'une de ses équipes a été attaquée par des hommes armés. Deux de ses employés avaient été blessés suite à des tirs contre leur véhicule. L'année suivante, 6 personnes ont péri dans une attaque à la machette. En 2023, les miliciens de Codeco ont abattu 2 taximens moto. Ces violences compliquent le travail des humanitaires et des médecins puisque les groupes armés n'hésitent pas à piller les centres de santé. En plus de l'insécurité, une partie de la population ne croit pas en l'existence de la maladie. À Rouen-Para, jeudi, 2 tentes de traitement des malades d'Ebola ont été incendiées. Les auteurs de l'attaque tentaient de récupérer le corps d'un enfant atteint du virus. À la suite de cet incident, plusieurs malades et cas suspects ont pris la fuite d'après l'AFP.
1: Les précisions de Soukaina Aziz. Les autorités nigérianes confirment que le groupe terroriste Boko Haram est responsable d'enlèvements d'écoliers dans plusieurs établissements d'un état du sud du pays. Selon l'Association des chrétiens du Nigeria, 39 enfants et 7 professeurs ont été enlevés la semaine dernière après des attaques contre des écoles. Le principal parti d'opposition turc, de nouveau ciblé par la justice. Le coup près est tombé hier. Un tribunal d'Ankara a suspendu la direction du Parti républicain du peuple, dont son chef Özgür Özel. La raison invoquée, des fraudes présumées lors du congrès du parti. C'était fin 2023, mais la direction de cette formation, maintenant écartée, dénonce une manœuvre politique du président actuel, Recep Tayyip Erdogan, et jure de résister à Ankara. Les explications d'Anand Lauer.
8: Ce qui est sûr, c'est que Özgür Özel n'est plus le dirigeant du CHP, le principal parti d'opposition turc. La décision de justice a été notifiée ce vendredi à la fois à Özgür Özel et à Kemal Kılıçdaroğlu, que Özgür Özel avait remplacé à la tête du parti fin 2023 et auquel il est sommé de céder son fauteuil. Le Haut Conseil électoral, immédiatement saisi, a rejeté le recours formé contre cette décision. Les avocats d'Özgür Özel se sont aussi adressés à la Cour de cassation, dans l'espoir toujours, très mince et lointain, d'annuler la décision. Une période d'incertitude et sans doute de fortes turbulences commence pour le CHP. Refusant de reconnaître la décision derrière laquelle il dénonce une manœuvre politique du président Erdogan, Özgür Özel s'est installé au siège du parti Ankara et jure d'y rester jusqu'à ce que la justice revienne sur sa décision. L'équipe de Kemal Kılıçdaroğlu, pour sa part, a fait savoir que ce dernier comptait bien se rendre au plus tôt au siège du CHP. Le principal parti d'opposition turc pourrait donc se diviser. À terme, un nouveau parti pourrait même voir le jour. Personne n'en sait rien à cette heure et cette incertitude aux yeux de nombreux observateurs est en soi une victoire pour Recep Tayyip Erdogan. À Ankara, dans le Nord pour Média.
1: Et c'est en Turquie que se tiendra le prochain sommet de l'OTAN. Il va prendre place en juillet à Ankara. Ce rendez-vous des pays de l'Alliance Atlantique verra la participation cette année du président ukrainien Volodymyr Zelensky. Il sera là, a fait savoir aujourd'hui le secrétaire général de l'OTAN, Mark Rutte. La Russie a affirmé plus tôt aujourd'hui qu'au moins 6 personnes avaient été tuées, des dizaines d'autres blessées dans une frappe ukrainienne sur un lycée en Ukraine, mais dans une zone occupée par les forces russes. De son côté, Kiev dément avoir visé des infrastructures civiles. On termine ce journal avec du football. La finale de Coupe de France commence dans 20 minutes à peu près maintenant. C'est à 20h précisément que le coup d'envoi sera lancé. Lens et Nice s'affrontent pour le trophée. Deux équipes aux saisons régulières bien différentes. Lens a fini deuxième de Ligue 1 et se battait pour le titre face au Paris Saint-Germain. Et Nice, elle, a lutté pour se maintenir dans l'élite. Voilà, c'est la fin de votre journal. Merci de l'avoir suivi. 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

0: Et après Hailey Steinfeld, No More I Love Yous, il est temps pour nous de prendre la direction de Ankara avec notre chronique d'actualité. 2026 est l'année des réformes pour l'économie de la Turquie. C'est en tout cas ce qu'annonçait fin avril le ministre des Finances, Mehmet Simsek, qui a présenté un programme de réformes axé sur la transformation industrielle, avec pour ambition d'attirer les capitaux étrangers et les activités de production à forte valeur ajoutée. Objectif, miser sur la technologie pour rendre la Turquie la plus compétitive à l'échelle mondiale, mais beaucoup reste encore à faire et les moyens ne sont pas forcément au rendez-vous. À Ankara, c'est un reportage d'Anne Handlauer.
1: Voici notre laboratoire de test. Nous sommes capables de produire et de tester tous les transformateurs électriques utilisés dans le monde. L'un des tests les plus importants, c'est le test de foudre. On monte jusqu'à 2,2 millions de volts. Notre laboratoire s'étend sur 2200 m². C'est le plus grand de ce genre en Turquie et en Europe. Et dans la nouvelle usine que nous construisons, nous en aurons 4 comme celui-ci.
2: Fatih Elchek est directeur général adjoint d'Astor Energy, une entreprise installée sur 14 hectares d'une zone industrielle d'Ankara. Ici, on fabrique des transformateurs électriques pour le monde entier. Sites industriels, réseaux de distribution d'énergie, centrales d'énergie renouvelable. Astor exporte ses produits vers plus de 100 pays. L'entreprise turque se porte bien. 825 millions de dollars de chiffre d'affaires l'an dernier. Plus d'un milliard prévu cette année et le double l'an prochain, grâce notamment aux commandes d'un géant de la tech américaine. La société Astor Energy est un exemple de ce que le gouvernement turc, aux prises avec une forte inflation et une crise de confiance des investisseurs étrangers, voudrait donner comme impulsion à son économie dans les prochaines années. Fin avril, le ministre des Finances, Mehmet Simsek, a dévoilé un programme de réforme visant à rendre la Turquie plus compétitive, plus tournée vers les industries à forte valeur ajoutée et donc plus attractive pour les capitaux étrangers. Priorité affichée, la transformation industrielle. Autrement dit, comme le ministre l'expliquait lors d'un échange récent avec les médias étrangers.
3: Nous sommes déjà un grand producteur industriel mondial, mais la Turquie prend de l'importance. Vous savez, nous ne produisons plus seulement des chaussures, du cuir, du textile, des vêtements, des meubles, etc. Bien sûr, nous continuons et continuerons à fabriquer ces produits, mais nous voudrions produire davantage de produits de moyenne à haute technologie. En clair, nous voulons monter en gamme.
2: Pour monter en gamme, comme le dit le ministre, dans les autres secteurs, la Turquie mène un programme baptisé HIT30 pour High-Tech Turquie, 30 milliards de dollars de soutien de l'État d'ici 2030 dans des secteurs clés tournés vers l'export, tels que les véhicules électriques, les batteries, les semi-conducteurs, les centres de données, l'intelligence artificielle. Le programme inclut des réductions d'impôts allant jusqu'à 60% ou encore des subventions représentant jusqu'à 30% du montant de l'investissement. Mais selon Ekrem Cüneydoğlu, directeur du programme développement de la Fondation pour la recherche en économie politique, TEPAV, cela ne suffit pas.
4: Lorsqu'on interroge les investisseurs sur les critères qu'ils prennent en compte pour investir dans un pays ou choisir une destination, la fiscalité n'est qu'un facteur parmi d'autres. Avant la fiscalité, d'autres critères entrent en jeu, tels que l'état du système juridique. Or, le système juridique en Turquie ne donne confiance ni aux Turcs ni aux étrangers. Pour réussir une transformation industrielle, il faut convaincre les investisseurs.
2: D'autant que pour restaurer la confiance des investisseurs, la Turquie doit aussi passer le test de la désinflation. Le pays n'a pas connu de hausse des prix inférieure à 30% depuis novembre 2021, avec des pics allant jusqu'à 85%. Et elle est repartie à la hausse avec la flambée récente des prix de l'énergie. Autant d'incertitudes qui continuent de mettre sous pression l'industrie du pays, à l'heure où cette dernière est poussée à se réinventer. À Ankara, d'abord pour Média.
0: Et après la Turquie, il est temps de faire un dernier détour cette fois-ci en France avec notre magazine de la politique française. Et aujourd'hui, en compagnie de notre éditorialiste Denis Chambard, nous allons parler de la visite du ministre des Affaires étrangères

0: français. Au Maroc, nous allons également longuement évoqué Édouard Philippe, qui se voit déjà au second tour de l'élection présidentielle, mais qui est cependant visé par l'ouverture d'une enquête judiciaire concernant la cité numérique du Havre, ville dont il est le maire. Denis Jambard qui répondait aux questions de Hugo Villard.
1: Denis Jambard, bonjour Denis.
2: Bonjour Hugo.
1: Notre éditorialiste politique donc de la France. Alors cette semaine au Maroc, on a eu la visite de Jean-Noël Barrot, ministre des Affaires étrangères, qui était en déplacement à Rabat. Il s'y est notamment exprimé aux côtés de son homologue marocain. Et il a une nouvelle fois évoqué ce futur texte qui doit être conclu entre la France et le Maroc, une sorte d'accord bilatéral qui serait le premier du genre entre un pays européen et un autre africain. Alors Denis, qu'est-ce que ça représente cet accord et surtout quel intérêt pour les deux pays?
2: Alors l'intérêt pour la France de Paris, c'est de poursuivre ce rapprochement qui a été fait à partir de 2024 après des périodes de tension et qui est lié au soutien de la France à la souveraineté marocaine sur le Sahara. Donc il y a une volonté très forte de la France de se rapprocher du Maroc, et le Maroc évidemment, il y a quand même des liens historiques très forts, un passé qui fait que ce choix-là est fait des deux côtés de la Méditerranée et que je pense que c'est un choix très fort et durable. Il a été amorcé dans une période de tension très forte avec l'Algérie et le fait que les liens se sont distendus entre Paris et Alger. Alors, je pense que ce voyage avait aussi un intérêt particulier, conjoncturel, qui était de montrer la volonté de ne rien défaire de ce qui a été entrepris avec le Maroc au moment où la France essaie de calmer, d'étendre un peu les relations ou d'apaiser ou de voir à terme de normaliser les relations avec Alger, ce qui s'est traduit par la visite de deux ministres du gouvernement Le Cornu ces derniers jours en Algérie. Donc je pense qu'il y avait aussi dans les déclarations qui ont été faites par Jean-Noël Barrot une volonté très forte, très symbolique, que rien ne changeait, que tout allait se renforcer entre Paris et Rabat.
1: Et alors, donc ça c'était pour le côté politique, on va dire, international. Cette fois, côté politique un peu plus interne en France, Édouard Philippe, donc ancien Premier ministre d'Emmanuel Macron, il était son premier ministre en tant que président. Il s'est depuis désolidarisé du camp présidentiel pour créer son propre parti, Horizon, qui est un peu comme une alternative macroniste au parti d'Emmanuel Macron. Il s'est déjà clairement dit candidat pour la prochaine élection présidentielle de l'année prochaine. Mais plus que ça, même, l'actuel maire du Havre se voit déjà au second tour face au Rassemblement National, qui sera selon lui pendant ce scrutin son adversaire. Alors est-ce qu'Édouard Philippe a raison quand il évoque cette idée? Il est aujourd'hui la figure qui s'oppose à l'extrême droite pour la prochaine élection?
2: Je pense qu'il essaie de surfer sur les sondages qui en font le seul candidat actuel à l'élection présidentielle qui puisse battre aussi bien Marine Le Pen que Bardella. Et donc, il essaie d'engranger des points et de marquer en tout cas les esprits sur ce terrain-là par rapport à son rival, Gabriel Attal, rival sur ce centre ex-macronien qui est en train de se mettre en ordre de bataille, mais divisé. Donc, il doit accélérer, je pense, avec l'idée d'ailleurs que Gabriel Attal a déclaré il y a quelques jours à la radio que si en janvier, il constatait que l'un ou l'autre était le meilleur pour battre le Rassemblement National, et s'il y avait un risque d'élection du Rassemblement National, l'un ou l'autre se désisterait. Donc, il essaie d'installer cette image de l'homme qui, seul, dans le paysage politique, évidemment Jean-Luc Mélenchon pense lui le contraire, l'homme qui seul peut rassembler, disons du centre-droit ou de la droite républicaine jusqu'aux sociaux-démocrates avec lesquels il a quelques liens et que peut-être il est aussi en train d'entretenir pour être sûr de report de voix venant de la gauche. On sait qu'il a des liens avec Bernard Cazeneuve, qui n'exclut pas non plus d'être candidat à la présidence de la République. Mais c'est une manière de préparer son second tour.
1: Bernard Cazeneuve qui a d'ailleurs évoqué il y a quelques jours qu'il se tenait prêt d'ailleurs pour cette élection présidentielle. Édouard Philippe, toujours donc on le dit, qui est l'une des figures de cette prochaine élection, mais qui connaît depuis ce mardi l'ouverture d'une enquête judiciaire par le parquet national financier concernant sa gestion de la cité numérique donc de la ville dont il est maire, du Havre. Il est soupçonné de détournement de fonds publics, de harcèlement moral ou encore de prise illégale d'intérêt. Est-ce que sa candidature ne risque pas de capoter ou d'être très largement impacté par cette enquête judiciaire?
2: Ça dépendra naturellement de ce que du développement de la quête et du développement de la procédure. Il s'avérait que les faits qui lui sont reprochés ou qui sont retenus par le parquet, s'il s'avérait qu'il soit exact, naturellement ça contrarierait beaucoup sa candidature. Mais je constate quelque chose depuis les présidentielles, quelques présidentielles. Naturellement, les ennemis ou les gens qui veulent critiquer ou qui sont hostiles, et ce qui est d'ailleurs pas critiquable en soi, mais qui s'opposent à un candidat, eh bien, on voit se développer des procédures judiciaires au moment ou à la veille ou quelque temps avant les grands rendez-vous électoraux. C'est ce qu'on appelle la période des boules puantes. En l'occurrence, c'est peut-être pas une boule puante et peut-être que les faits sont avérés. Seule la justice nous dira ce qu'il en est. Mais c'est une espèce de dérive française qui fait que la justice se retrouve en porte-à-faux parce qu'elle a tranché et donc à intervenir dans les processus électoraux d'une manière ou d'une autre en se prononçant sur les procédures en cours, et donc elle pèse sur le cours de la vie politique, alors que naturellement on a une très forte séparation des pouvoirs, ou en tout cas institutionnellement c'est ainsi. Et donc c'est une évolution globale de la France, parce que il se trouve qu'il y a une affaire aussi qui vient de sortir concernant Dominique de Villepin.
1: Exactement,
2: qui lui-même a dit qu'il allait être candidat. Et puis on a l'affaire de Marine Le Pen, et c'est un rendez-vous très important début juillet. Je peux vous dire qu'au sein les juges en ce moment s'interrogent beaucoup, je vous le dis avec certitude, sur le fait que est-ce qu'ils peuvent prononcer une peine, c'est-à-dire la privation des droits civiques, qui interdirait à une candidate qui apparaît comme une favorite de concourir dans l'élection présidentielle. C'est un débat qui sera tranché dans un peu plus d'un mois. Mais je sais que les esprits judiciaires sont très troublés par ça et très interrogatifs.
1: Eh bien, écoutez, on suivra évidemment ce dénouement qui décidera peut-être de la prochaine élection présidentielle. Merci beaucoup pour vos réponses ce matin, Denis Jambard.
2: Bonne journée.

0: Nous arrivons déjà à la fin de ce carrefour de l'information. Merci encore de nous avoir suivis sur les ondes de Médias. Dans quelques instants, notre prochain point sur l'actualité. Mais avant cela, jetons un dernier coup d'œil sur la météo de demain.
1: Et cap tout d'abord sur Abidjan, le mercure affichera 30 degrés avec des averses. Prévoyez 32 à Lagos, c'est pas moins de 26 degrés à Dakar, 38 à Bamako, 31 du côté de Conakry et 37 à Ouagadougou. À Libreville, le mercure affichera 37 degrés, 31 à Yaoundé, prévoyez 33 degrés à Douala 40, à N'Djamena, une température de 34 degrés à Bangui avec des orages et 33 à Kinshasa. Du côté de Johannesburg, le mercure affichera 19 degrés, 25 à Nairobi et 27 à Addis Abeba.
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3: Bonsoir à tous. Les militants de la flottille pour Gaza à genoux, pris à partie par le ministre israélien de la Sécurité nationale Itamar Ben-Gvir. Des images publiées sur les réseaux sociaux qui ont provoqué un tollé à l'international, mais qui ne vont pas inquiéter outre mesure, le ministre israélien d'extrême droite nous dit un expert. Nous sommes à J-5 de l'Aïd el-Adha au Maroc qui sera célébré mercredi prochain. Les Marocains s'activent à préparer cette fête, mais la flambée des prix des moutons se fait sentir dans les marchés. Reportage dans un souk à bétail de Tanger dans votre journal. La situation sanitaire en RDC ne s'arrange pas. Ebola continue de gagner du terrain. Le risque pour la santé publique dans le pays est maximal, alerte l'Organisation mondiale de la santé. La principale formation politique d'opposition en Turquie, de nouveau ciblée par la justice, la direction du Parti républicain du peuple, accusée de fraude lors d'élections internes, a été écartée après une décision du tribunal d'Ankara. Vous avez sûrement vu ces images diffusées sur les réseaux sociaux par le ministre israélien de la Sécurité nationale Itamar Ben-Gvir, des militants de la flottille pour Gaza ligotés, forcés d'être à genoux par les forces israéliennes après les avoir interceptés en mer. Des images qui ont fait le tour du monde et provoqué une vague d'indignation. Même en Israël, Benjamin Netanyahou a critiqué la publication de ces images. Mais malgré le tollé, d'après Ghislain Poissonnier, vice-président de Jurdi, l'association des juristes pour le droit international, et bien Itamar Ben-Gvir ne risque pas de poursuite pour cette publication. On l'écoute.
4: Voilà, en ce qui concerne le ministre lui-même, le fait de simplement relayer une vidéo en soi ou d'avoir été présent n'est pas forcément, vous voyez, constitutif d'une infraction pénale. Mais ce qui est sûr, c'est que de toute façon, ce ministre, depuis des années, avec les discours de haine qu'il développe, avec les mesures qu'il prône pour encourager la colonisation, l'éradication de Gaza, etc. Il est certain que sa responsabilité pénale sera tôt ou tard engagée au niveau des juridictions internationales et également au niveau des juridictions nationales. Mais je dirais là, c'est presque un épiphénomène dans son CV qui est marqué, ponctué par toute une série de violations du droit international qu'il a décidé ou qu'il a contribué ou qu'il a encouragé par ses discours de haine.
3: Ghislain Poissonnier au micro d'Éline Roussel. Toujours à Gaza où malgré le cessez-le-feu, un Palestinien a été tué aujourd'hui et plusieurs autres ont été blessés suite à un bombardement opéré par un drone israélien qui a visé le quartier d'Al-Zeitoun.

0: dans la ville de Gaza. Israël qui continue aussi de cibler le Liban en dépit de la trêve. 10 personnes ont été tuées dans une frappe aujourd'hui, parmi elles 6 secouristes et une fillette dans le dernier bilan officiel. La frappe a ciblé le sud du pays dans la région de Tir, précise le ministère libanais de la Santé. Au Maroc maintenant, l'Aïd el-Adha, c'est le 27 mai, mercredi prochain donc. Alors on s'affaire à préparer cette fête ici, ça passe notamment par le choix du mouton. À Tanger, dans le souk de bétail, Bed el-Adha, mis en place de manière temporaire pour l'occasion, les acheteurs se pressent pour choisir la meilleure bête. Mais tout le monde remarque bien que les prix sont particulièrement élevés cette année. C'est un reportage sur place signé Eva Cohen.
1: C'est le troisième stand de moutons qu'Omar, accompagné de sa mère, visite et les prix pour l'instant ne lui conviennent pas.
2: Il m'a dit 5 500, mais c'est exagéré. Je pense 3 000, ça sera mieux.
1: Pour le jeune homme, la hausse des prix cette année est flagrante.
2: C'est pas normal. Tu dois avoir le salaire de Poutine pour acheter quelque chose.
1: Une flambée des prix que Youssef, berger venu vendre ses bêtes sur le souk, justifie de plusieurs manières.
3: Cette année, les bergers ont eu des difficultés avec l'élevage des moutons, donc c'est normal que les prix soient un peu plus élevés. Il y a aussi des bergers qui ont un vrai problème avec le transport. Par exemple, pour venir d'Azilel à Tanger, j'ai payé 8000 dirhams, alors qu'auparavant je ne payais que 4000 dirhams. Et quand je parle avec le transporteur, il me dit que c'est le prix du carburant qui a augmenté et je suis obligé de payer cette augmentation.
1: Pour autant, selon Youssef, tous les budgets sont possibles et tout se joue dans les discussions avec l'acheteur. Cette mère de famille est satisfaite du mouton qu'elle vient d'acheter.
4: 3200 dirhams avec négociation. Mais de manière générale, les moutons sont chers. Il y a même des moutons jusqu'à 6000, 7000 et même 8000 dirhams.
1: D'autres attendront les derniers jours avant l'Aïd pour acheter le mouton, puisque selon les rumeurs qui bruissent dans les souks, les prix pourraient baisser à partir de ce week-end.
0: Affaire à suivre donc, restez à l'écoute de Média 1 pour suivre l'évolution des prix à l'approche de l'Aïd. Et c'était un reportage, je le rappelle, signé Eva Cohen. Toujours au Maroc, le Panama réaffirme aujourd'hui son soutien au plan d'autonomie du Sahara sous souveraineté marocaine et appuie la résolution 2797 du Conseil de sécurité des Nations Unies, une position exprimée par le vice-ministre panaméen des Relations extérieures en visite de travail au Royaume. Dans l'actualité africaine, Ebola, cette maladie continue de se propager dans l'est de la République démocratique du Congo. Le risque pour la santé publique dans le pays est maximal, alerte l'Organisation mondiale de la santé. Il y a près de 750 cas suspects et 177 décès suspects aussi depuis la réapparition de ce virus, c'était la semaine dernière. L'épidémie représente maintenant un risque très élevé et touche désormais la zone de santé de Bambou, Soukaina Aziz.
5: C'est la 8e zone de santé affectée en Ituri, d'après le rapport de l'OMS. En une journée, celle du 20 mai, 128 cas contacts ont été listés. Un chiffre impressionnant, le deuxième plus important après Rwampara, qui en compte au moins 280. Cette zone de santé, comme le reste de l'Ituri, est en proie aux violences des groupes armés. Bambou se trouve dans l'axe Iga Barrière Mongualou, où la milice Codeco est présente. C'est aussi là-bas qu'en 2021, Médecins sans frontières a dû suspendre ses activités après qu'une de ses équipes a été attaquée par des hommes armés. Deux de ses employés avaient été blessés suite à des tirs contre leur véhicule. L'année suivante, 6 personnes ont péri dans une attaque à la machette. En 2023, les miliciens de Codeco ont abattu 2 taximens moto. Ces violences compliquent le travail des humanitaires et des médecins puisque les groupes armés n'hésitent pas à piller les centres de santé. En plus de l'insécurité, une partie de la population ne croit pas en l'existence de la maladie. À Rwampara, jeudi, 2 tentes de traitement des malades d'Ebola ont été incendiées. Les auteurs de l'attaque tentaient de récupérer le corps d'un enfant atteint du virus. À la suite de cet incident, plusieurs malades et cas suspects ont pris la fuite, d'après l'AFP.
0: Les précisions de Soukaina Aziz. Les autorités nigérianes confirment que le groupe terroriste Boko Haram est responsable d'enlèvements d'écoliers dans plusieurs établissements d'un état du sud du pays. Selon l'association des chrétiens du Nigeria, 39 enfants et 7 professeurs ont été enlevés la semaine dernière après des attaques contre des écoles. Le principal parti d'opposition turque, de nouveau ciblé par la justice. Le coup près est tombé hier. Un tribunal d'Ankara a suspendu la direction du Parti républicain du peuple, dont son chef Özgür Özel. La raison invoquée, des fraudes présumées lors du congrès du parti. C'était fin 2023, mais la direction de cette formation, maintenant écartée, dénonce une manœuvre politique du président actuel, Recep Tayyip Erdogan. Et je

0: de résister à Ankara les explications d'Anand Lauer.
1: Ce qui est sûr, c'est que Özgür Özel n'est plus le dirigeant du CHP, le principal parti d'opposition turc. La décision de justice a été notifiée ce vendredi à la fois à Özgür Özel et à Kemal Kılıçdaroğlu, que Özgür Özel avait remplacé à la tête du parti fin 2023 et auquel il est sommé de céder son fauteuil. Le Haut Conseil électoral, immédiatement saisi, a rejeté le recours formé contre cette décision. Les avocats d'Özgür Özel se sont aussi adressés à la Cour de cassation, dans l'espoir toujours, très mince et lointain, d'annuler la décision. Une période d'incertitude et sans doute de fortes turbulences commence pour le CHP. Refusant de reconnaître la décision derrière laquelle il dénonce une manœuvre politique du président Erdogan, Özgür Özel s'est installé au siège du parti Ankara et jure d'y rester jusqu'à ce que la justice revienne sur sa décision. L'équipe de Kemal Kılıçdaroğlu, pour sa part, a fait savoir que ce dernier comptait bien se rendre au plus tôt au siège du CHP. Le principal parti d'opposition turque pourrait donc se diviser. À terme, un nouveau parti pourrait même voir le jour. Personne n'en sait rien à cette heure et cette incertitude, aux yeux de nombreux observateurs, est en soi une victoire pour Recep Tayyip Erdogan. À Ankara, dans le Nord pour Média.
0: Et c'est en Turquie que se tiendra le prochain sommet de l'OTAN. Il va prendre place en juillet à Ankara. Ce rendez-vous des pays de l'Alliance Atlantique verra la participation cette année du président ukrainien Volodymyr Zelensky. Il sera là, a fait savoir aujourd'hui le secrétaire général de l'OTAN, Mark Rutte. La Russie a affirmé plus tôt aujourd'hui qu'au moins 6 personnes avaient été tuées, des dizaines d'autres blessées dans une frappe ukrainienne sur un lycée en Ukraine, mais dans une zone occupée par les forces russes. De son côté, Kiev dément avoir visé des infrastructures civiles. On termine ce journal avec du football. La finale de Coupe de France, Lens et Nice s'affrontent pour le trophée. Deux équipes aux saisons régulières bien différentes. Lens a fini deuxième de Ligue 1 et se battait pour le titre face au Paris Saint-Germain. Et Nice, elle, a lutté pour se maintenir dans l'élite. Voilà, c'est la fin de votre journal. Merci de l'avoir suivi. La suite de vos programmes, c'est maintenant sur Média.

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1: Bonsoir à tous, Paul-Lionel Kivigère avec vous pour ce flash. Au Liban, le bilan humain monte après les deux frappes israéliennes d'aujourd'hui, malgré le cessez-le-feu. 10 morts dans le sud du pays, d'après les autorités libanaises. Parmi les victimes, 6 secouristes et une fillette. De son côté, le Hezbollah a annoncé avoir visé des troupes et des positions israéliennes sur le territoire libanais et près de la frontière nord. L'Italie, la France, le Royaume-Uni et l'Allemagne appellent aujourd'hui Israël à cesser son expansion coloniale en Cisjordanie occupée et condamne la violence des colons envers les Palestiniens qui a atteint des niveaux sans précédent, soulignent les dirigeants européens. Israël a approuvé en août le projet E1, projet qui vise à couper en deux la Cisjordanie avec la construction de 3400 logements en zone occupée. Le chef de l'armée pakistanaise est bien arrivé à Téhéran aujourd'hui dans le cadre des efforts de médiation en cours, a annoncé Islamabad dans un communiqué. Côté iranien, on qualifie cette venue de poursuite du processus diplomatique. On ne peut pas nécessairement dire que cela signifie que nous avons atteint un tournant ou une situation décisive, a déclaré le porte-parole du ministère des Affaires étrangères iranien. Le Panama réaffirme aujourd'hui son soutien au plan d'autonomie du Sahara sous souveraineté marocaine et appuie la résolution 2797 du Conseil de sécurité des Nations Unies, une position exprimée par le vice-ministre panaméen des Relations extérieures en visite de travail au Royaume. Face au risque de propagation d'Ebola, la Somalie a activé des mesures sanitaires d'urgence. L'objectif, prévenir toute diffusion de la souche Bundi Bugyo, du virus Ebola, une souche pour laquelle il n'y a ni traitement ni vaccin. En RDC, le risque pour la santé publique est maximal, a alerté l'Organisation mondiale de la santé. Il y a près de 750 cas suspects et 177 décès suspects également. La finale de la Coupe de France a commencé entre le RC Lens et l'OGC Nice. Le deuxième de Ligue 1 affronte en ce moment le 16e qui s'est battu pour se maintenir dans l'élite. Emmanuel Macron et le président de la Fédération française de football assistent au match qui se joue au Stade de France à Saint-Denis. C'est la fin de votre flash. 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
3: Assalamu alaykum wa rahmatullahi ta'ala wa barakatuh et bienvenue. Le connaissant gnostique Khawaj Amir Dard s'écrit « Dieu seul connaît la fin qui m'est réservée. Le bien-aimé est plein de passion et moi, si rempli d'impatience. À ton cœur seul, amour, mon âme aspire. Et tout ce que je souhaite, bien-aimé, c'est ton désir. Ô mon cœur, ô Dard, a-t-il jeté son regard? Quoique je contemple, je ne vois nul autre que toi. L'amour appartient à Dieu.

C'est la plus achevée, la plus extrême des stations. Le fait de l'apogée des degrés. Néanmoins, certains savants ont nié cette possibilité, disant l'amour n'a pas de sens en dehors de sa valeur de persévérance sur le chemin de la soumission à Dieu. Quant à la réalité même de l'amour, c'est une chose invraisemblable, sauf quant à certaines personnes et dans des cas exceptionnels. En niant l'amour, ces savants ont nié l'intimité, le désir ardent, la douceur de la confidence et tout ce à quoi l'on est obligé quand on aime. Tout ce qui en découle. De toute nécessité, il faut faire tomber ce qui enveloppe cet ordre de choses. À chaque instant, par toutes les langues, l'amour murmure sans secret à sa propre oreille. À chaque instant, par toutes les oreilles, et écoute ses propres paroles murmurées par sa propre langue. À chaque minute, par tous les yeux, il révèle sa propre beauté à son propre regard. À chaque seconde, sous tous les aspects, il se donne à lui-même son propre être pour témoin. Pour l'émission d'aujourd'hui, Inch'Allah, on va vous présenter des chants d'amour divin enregistrés dans des sanctuaires soufis intimes ou bien dans des festivals soufis spécialisés. Merci de rester avec nous. Rendez-vous demain, Inch'Allah.

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1: Bonsoir à tous, Paul-Lionel Kivigère avec vous pour ce flash. Au Liban, le bilan humain monte après les deux frappes israéliennes d'aujourd'hui, malgré le cessez-le-feu. 10 morts dans le sud du pays, d'après les autorités libanaises. Parmi les victimes, 6 secouristes et une fillette. De son côté, le Hezbollah a annoncé avoir visé des troupes et des positions israéliennes sur le territoire libanais et près de la frontière nord. L'Italie, la France, le Royaume-Uni et l'Allemagne appellent aujourd'hui Israël à cesser son expansion coloniale en Cisjordanie occupée et condamne la violence des colons envers les Palestiniens qui a atteint des niveaux sans précédent, soulignent les dirigeants européens. Israël a approuvé en août le projet E1, projet qui vise à couper en deux la Cisjordanie avec la construction de 3400 logements en zone occupée. Le chef de l'armée pakistanaise est bien arrivé à Téhéran aujourd'hui dans le cadre des efforts de médiation en cours, a annoncé Islamabad dans un communiqué. Côté iranien, on qualifie cette venue de poursuite du processus diplomatique. On ne peut pas nécessairement dire que cela signifie que nous avons atteint un tournant ou une situation décisive, a déclaré le porte-parole du ministère des Affaires étrangères iranien. Le Panama réaffirme aujourd'hui son soutien au plan d'autonomie du Sahara sous souveraineté marocaine et appuie la résolution 2797 du Conseil de sécurité des Nations Unies, une position exprimée par le vice-ministre panaméen des Relations extérieures en visite de travail au Royaume. Face au risque de propagation d'Ebola, la Somalie a activé des mesures sanitaires d'urgence. L'objectif, prévenir toute diffusion de la souche Bundi Bugyo, du virus Ebola, une souche pour laquelle il n'y a ni traitement ni vaccin. En RDC, le risque pour la santé publique est maximal, a alerté l'Organisation mondiale de la santé. Il y a près de 750 cas suspects et 177 décès suspects également. La finale de la Coupe de France a commencé entre le RC Lens et l'OGC Nice. Le deuxième de Ligue 1 affronte en ce moment le 16e qui s'est battu pour se maintenir dans l'élite. Emmanuel Macron et le président de la Fédération française de football assistent au match qui se joue au Stade de France à Saint-Denis. C'est la fin de votre flash.
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Et voilà, mes chers amis, avec beaucoup de plaisir, on se retrouve sur les ondes médias pour cette nouvelle édition des Nocturnes avec Triton à l'instant, qui est un duo américain de musique dance, on va dire plutôt de musique électro. C'est un duo de deux bons amis qui ont créé ce groupe, n'est-ce pas, on va dire plutôt un projet pour le monde de la musique électro. C'était en 2008, ils sont originaires d'Austin dans le Texas. Au départ, c'était de la techno-trance qu'ils créaient avec des synthétiseurs et des programmes software, et au fur et à mesure ils sont partis vers la musique electro house et la house progressive. Et ce que nous allons faire, nous allons au fur et à mesure partir vers d'autres horizons, 100% beau comme tout, question de passer un très bon moment, un excellent week-end ensemble. Soyons Mehdi 1, voici Thornwalds qui arrive, et juste après plusieurs chansons que j'aurai le grand plaisir de désannoncer dans un instant. En attendant, je vous laisse apprécier le programme et je vous souhaite à toutes et à tous une excellente soirée et un très bon week-end à l'écoute de médias.

voilà, mes chers amis, au fur et à mesure, nous avons apprécié plusieurs nouveautés avec Thorne Wells, Alana Springsteen, qui, je vous le rappelle, n'a pas de lien de parenté avec Bruce Springsteen, mais elle chante super bien et c'est toujours un grand plaisir d'écouter cette jeune chanteuse de style néo-folk et musique country, bien évidemment, et la grande Lady Gaga de la partie avec son nouvel album qui, franchement, est hyper bien classé dans les hit-parades internationaux. Lady Gaga qui est actuellement en tournée pour justement la promotion de son album, ce qu'on appelle soutenir un album grâce à une tournée. Eh bien, des tournées, il en a fait énormément dans le monde de la musique. Monsieur Michael Jones, que nous allons écouter dans un instant, il est à la fois originaire de Grande-Bretagne, il est également français, et il se trouve que Monsieur Michael Jones est un grand ami de Jean-Jacques Goldman, tout simplement parce qu'en 1977, Jean-Jacques Goldman faisait partie d'un groupe qui s'appelle le Taifong. À ce moment-là, Jean-Jacques Goldman avait quitté le groupe pour entamer sa carrière en solo et il avait été remplacé par Monsieur Michael Jones qui chante super bien le blues rock, comme vous allez vous en rendre compte tout de suite. Merci infiniment pour votre fidélité à Médien. Rendez-vous est pris après les informations pour la suite des Nocturnes. Très bonne soirée, très bonne écoute. À toutes et à tous.

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1: Bonsoir à tous, Paul-Lionel Kivigère avec vous pour ce flash. Donald Trump ne va pas assister au mariage de son fils organisé demain. Le locataire de la Maison Blanche dit qu'il sera retenu à Washington pour des raisons ayant trait aux affaires de l'État. Une sortie en pleine négociation avec l'Iran pour mettre fin à la guerre. Le chef de l'armée pakistanaise, pays médiateur dans ce conflit, est arrivé aujourd'hui à Téhéran dans le cadre de ses pourparlers. Au Liban, le bilan humain revu à la hausse après les deux frappes israéliennes du jour, malgré le cessez-le-feu, 10 morts dans le sud du pays d'après les autorités. Parmi les victimes, 6 secouristes et une fillette. De son côté, le Hezbollah a annoncé avoir visé des troupes et des positions israéliennes sur le territoire libanais et près de la frontière dans le nord d'Israël. Après une frappe ukrainienne sur un lycée en zone occupée par les Russes qui a fait 6 morts et plusieurs blessés, l'ONU dit son inquiétude lors d'une réunion d'urgence au Conseil de sécurité réclamée par Moscou en urgence. L'organisation dit toutefois ne pas pouvoir attribuer la responsabilité de cette frappe. Les autorités marocaines annoncent qu'un jour de congé exceptionnel a été décidé pour l'Aïd el-Adha. Le travail sera donc suspendu le vendredi 29 mai. Mais attention, cette mesure ne concerne que les fonctionnaires. Objectif, leur permettre de mieux profiter de cette fête. Le Panama réaffirme aujourd'hui son soutien au plan d'autonomie du Sahara sous souveraineté marocaine et appuie la résolution 2797 du Conseil de sécurité des Nations Unies, une position exprimée par le vice-ministre panaméen des Relations extérieures en visite de travail en ce moment au Royaume. On termine ce flash avec du football. Au Maroc d'abord, en Botola Pro Inouï, l'Ittihad de Tanger s'est imposé sur la pelouse du Maghreb Fès sur le score de 1-0. En France maintenant, 2-1 pour Lens qui mène contre l'OGC Nice en finale de la Coupe de France. Et on joue la 63e minute en ce moment. Voilà, c'est la fin de votre flash. Merci d'avoir suivi. 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

Et voilà, mes chers amis, la reprise des Nocturnes saison de médias avec cette nouveauté signée Diplo avec le featuring de Adrien Nounès. Et il faut savoir que Diplo, eh bien, c'est le fondateur du légendaire groupe qui s'appelle bien évidemment Major Lazer. Il a toujours été très attiré par différents styles. Je parle de Monsieur Diplo, par l'électro, bien sûr, le hip-hop, par la musique country, par la musique reggae, etc. Et il arrive à fusionner tout cela avec un son, bien évidemment, électro. Et ça donne franchement des promesses, étant donné qu'à chaque fois que Diplo crée quelque chose, il y a de la sensation, car on ne sait jamais à quoi on va s'attendre, étant donné que son style va toujours changer. Mais il faut savoir une chose, que même si le style change, eh bien c'est toujours de la grande qualité, car Diplo, qui a vu le jour en 1978, est un artiste exceptionnel. La suite du programme, avec d'autres nouveautés, avec Martin Lou qui arrive, il y aura Adam Porte juste après, et plusieurs artistes que je désannoncerai dans un instant. Merci pour votre fidélité à Médien, chers amis auditrices, chers amis auditeurs, je vous souhaite à toutes et à tous une excellente soirée, à l'écoute de nos

James Brown.

Et voilà mes chers amis, un style éclectique à travers cette programmation avec des chansons très très récentes comme les titres signés Martin Lou et Adam Porte de la partie. Et puis nous sommes passés à une séquence live avec l'incomparable Peter Frampton avec la chanson qui s'intitule Chine On. Et il faut savoir que Peter Frampton était également un artiste très très très demandé car c'est un très bon guitariste, un très bon claviériste également. Et il était très sollicité en tant que musicien de session pour accompagner d'autres artistes pour l'enregistrement de leurs albums et également en tournée lorsque ces artistes faisaient des tournées mondiales. De la partie également la regrettée Amy Winehouse et d'autres nouveautés avec Stella Lifty. Et pour l'heure, c'est Vonda Shepard que nous venons d'écouter un instant. Elle est devenue très célèbre en justement faisant partie de la célèbre sitcom, la série télé qui s'intitule Ally McBeal, et des millions et des millions d'albums se sont vendus de cette série. Il y avait tellement de chansons dans cette série Ally McBeal que la remarquable chanteuse Vonda Shepard a enregistré 5 albums avec exclusivement des chansons de cette fameuse série. Et pour aller directement aux informations et au journal de 22h, voici le grand Quincy Jones avec la chanson Give Me The Night avec le featuring de Jamie Foxx. Et tout le monde sait que c'est une superbe reprise d'un grand jazzman, Monsieur George Benson. Merci infiniment pour votre fidélité à Midi 1. Chers amis auditrices, chers amis auditeurs, on se retrouve après les informations pour la suite des Nocturnes. Très bonne soirée, excellent week-end. À toutes et à tous.

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1: Bonsoir à tous, Paul-Lionel Kivigère avec vous pour cette synthèse d'actualité africaine qui commence au Niger. Là où comme ailleurs, maîtriser l'art oratoire, savoir convaincre son public, eh bien ça fait partie des objectifs de tous ceux qui ambitionnent un jour d'exercer la profession de magistrat ou même d'avocat. Alors au Niger, pour se former à cet art, à l'art oratoire, les jeunes étudiantes en droit du pays ne ratent aucune occasion pour prendre en aisance et développer leur talent en prise de parole. Oumarou Gado, notre correspondant au Niger, a recueilli leurs témoignages après un concours.
2: Elles étaient 8 étudiantes en droit à rivaliser d'éloquence et de rigueur juridique. Souraya Garba est déclarée lauréate.
3: Faut-il restituer la dot dans le cas d'un divorce? J'ai exploré que ce soit le Coran, le droit nigérien et notre tradition ici au Niger. Pas dire que je stressais un peu parce que certaines des candidates, pas certaines, toutes les candidates ne m'ont pas démérité. Toutes les candidates étaient excellentes, donc je savais que j'avais fait une bonne prestation, mais je ne savais pas que j'allais gagner le premier prix. Donc je suis très très heureuse d'avoir gagné ce premier prix aujourd'hui. Cela m'encourage plus à participer à d'autres concours de plaidoirie et de gagner aussi d'autres premiers prix, Inch'Allah, je l'espère.
2: Magistrate de son état, Gogé Maïmouna Gazibo, dont le nom est associé au prix, revient sur les objectifs de ce dit concours.
4: C'est apprendre aux filles à prendre la parole, à se démarquer, à se décomplexer. On veut l'égalité, il faut prouver qu'on peut. Et tant que la fille va s'exprimer, va prendre la parole, que l'éloquence départage les candidates. La plupart des candidates que vous avez vues aujourd'hui, vous les retrouverez magistrate ou avocate dans quelques années. C'est ça l'objectif.
2: En plus de la valeur sociale du thème, ce concours invite aux étudiants en droit à persévérer pour parfaire leur cursus universitaire. Oumarou Gado, Média 1, Niamey, Niger.
1: Les autorités nigérianes confirment que le groupe terroriste Boko Haram est responsable d'enlèvements d'écoliers dans plusieurs établissements d'un état du sud du pays. Selon l'Association des chrétiens du Nigeria, 39 enfants et 7 professeurs ont été enlevés la semaine dernière après des attaques contre des écoles. Dans le reste de l'actualité africaine, Ebola qui continue de se propager dans l'est de la République démocratique du Congo. Le risque pour la santé publique dans le pays est maximal. C'est l'alerte lancée par l'Organisation mondiale de la santé. Il y a près de 750 cas suspects et 177 décès suspects également depuis la réapparition de ce virus. C'était la semaine dernière. Ce virus qui touche maintenant la zone de santé de Bombou sous Kaïna Aziz.
5: C'est la 8e zone de santé affectée en Ituri, d'après le rapport de l'OMS. En une journée, celle du 20 mai, 128 cas contacts ont été listés. Un chiffre impressionnant, le deuxième plus important après Rouen-Para, qui en compte au moins 280. Cette zone de santé, comme le reste de l'Ituri, est en proie aux violences des groupes armés. Bambou se trouve dans l'axe Iga Barrière-Mongoualou, où la milice Codeco est présente. C'est aussi là-bas qu'en 2021, Médecins sans frontières a dû suspendre ses activités après qu'une de ses équipes a été attaquée par des hommes armés. Deux de ses employés avaient été blessés suite à des tirs contre leur véhicule. L'année suivante, 6 personnes ont péri dans une attaque à la machette. En 2023, les miliciens de Codeco ont abattu 2 taximens moto. Ces violences compliquent le travail des humanitaires et des médecins puisque les groupes armés n'hésitent pas à piller les centres de santé. En plus de l'insécurité, une partie de la population ne croit pas en l'existence de la maladie. À Rouen-Para, jeudi, 2 tentes de traitement des malades d'Ebola ont été incendiées. Les auteurs de l'attaque tentaient de récupérer le corps d'un enfant atteint du virus. À la suite de cet incident, plusieurs malades et cas suspects ont pris la fuite, d'après l'AFP.
1: Les précisions de Soukaina Aziz. Et face au risque de propagation d'Ebola, la Somalie a, elle, activé des mesures sanitaires d'urgence, objectif

prévenir toute diffusion de la souche Bundibugyo du virus Ebola. C'est une souche pour laquelle il n'y a pas de traitement ni de vaccin. En RDC, le risque pour la santé publique est maximal, comme on l'a rappelé. Voilà, c'est la fin de votre synthèse d'actualité africaine. Merci à vous de l'avoir suivi. Merci à Nagi à la réalisation. Tout de suite, c'est la suite de vos programmes et c'est les Nocturnes avec Jawad.

0: Et voilà, mes chers amis, c'est reparti sur les ondes médias pour la suite des nocturnes avec Rudimental à l'instant et le featuring de Major Lazer et Anne-Marie. Et comme d'habitude, à cette heure-ci de la soirée, de l'émission, on va écouter quelques belles chansons et on se retrouve aussitôt après pour la suite des nocturnes. Merci infiniment pour votre fidélité à Médias, chers amis auditrices, chers amis auditeurs. Je vous souhaite à toutes et à tous une très bonne soirée à l'écoute de nos programmes.
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Et voilà mes chers amis, la reprise des Nocturnes Saison Média en version live comme nous le faisons très souvent le vendredi à cette heure-ci de l'émission et de la soirée, de la journée. Question de passer un excellent week-end ensemble avec le titre My Hometown à l'instant, signé Bruce Springsteen. Donc My Hometown, tout le monde sait que Bruce Springsteen est originaire du New Jersey et qu'il a créé la sensation avec sa manière extraordinaire de chanter, bien évidemment, et toujours accompagné par son groupe qui est absolument incontournable pour Bruce Springsteen, le E Street Band. Ils ont toujours fait une grande carrière ensemble et c'est pourquoi en live et même sur les albums, c'est toujours écrit Bruce Springsteen and the E Street Band et c'est une preuve de fidélité exceptionnelle. La suite du programme avec une nouveauté signée Drax Project. Je vous en parlerai tout à l'heure, mais en attendant, place à la musique. Très bonne soirée, excellent week-end à l'écoute de Média. 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

Et voilà mes chers amis, une séquence live avec le célèbre chanteur italien Eros Ramazzotti. Et c'est vrai que les lives de Monsieur Ramazzotti sont absolument remarquables, tout simplement parce que le public est présent. Le public chante avec Eros Ramazzotti depuis le début du spectacle jusqu'à la fin. Ça crée une sensation très chaleureuse, belle comme tout. Juste avant, il y avait des nouveautés avec Zara Larsson, Ginton, et en ouverture de séquence, Drax Project. Donc j'avais promis de vous en parler il y a de cela un instant. En fait, c'est un groupe originaire de Nouvelle-Zélande. Ce sont des amis étudiants. Ils ont commencé à chanter du jazz dans la rue, ce qu'on appelle les street musicians. Et au fur et à mesure, bien, c'est devenu un groupe professionnel à telle enseigne que leurs chansons caracolent actuellement en bonne place dans les hit-parades internationaux. Merci infiniment pour votre fidélité à Indiana, la suite du programme avec une nouveauté signée Duran Duran et le featuring de Neil Rogers, le fondateur du groupe de légende Chic. Merci d'être toujours fidèle à Indiana. On se retrouve dans un instant, je vous rappelle, à 23h. Vous avez rendez-vous avec les informations. En attendant, place à la musique. Très bonne écoute à toutes et à tous.

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Et voilà mes chers amis, nous allons pratiquement clore le programme après cette remarquable chanson en live signée deux remarquables artistes qui pendant de nombreuses années ont fait partie d'un groupe et ont chanté ensemble, Eric Clapton et Steve Winwood. Et juste avant, il y avait dans un style très différent le groupe Duran Duran avec le string de Neil Rogers, Ina Eko également et Megan Trainor. Et pour clore le programme, un artiste absolument exceptionnel qui célèbre actuellement ses 50 années de carrière avec une tournée internationale. Il s'appelle Monsieur Paul Carrack et qui, avec cette chanson Love Will Keep Us Alive, nous mène directement au journal de 23h. Chers amis auditrices, chers amis auditeurs, merci infiniment pour votre fidélité à Midi 1. Je vous souhaite à toutes et à tous une excellente fin de soirée et un très bon week-end à l'écoute de nos programmes.

0: Bienvenue à vous, saison de Médias. Sans plus tarder, voici vos prévisions météo.
1: Au Maroc, le temps sera partiellement nuageux à souvent ensoleillé au nord de la ligne Chefchaouen-Larache avec un temps clair ailleurs et des précipitations orageuses prévues sur le Rif, le Moyen Atlas et l'est du Haut Atlas. Sinon à Rabat, il fera 31 degrés sous un beau soleil, pareil du côté de Casablanca. Une température de 26 degrés ici à Tanger avec du soleil et du vent, 31 à Laayoune, 41 du côté de Marrakech, 33 degrés enregistrés à El Achidia et 28 à Essaouira. En Algérie, le temps sera globalement nuageux avec une température de 23 degrés du côté d'Alger, la capitale, 37 à Tamanrasset, Rasset, prévoyez pas moins de 24 degrés enregistrés à Béjaïa et Oran, 27 à Annaba et 29 degrés à Constantine. Toujours au Maghreb et en Tunisie, cette fois, le temps sera globalement ensoleillé avec une température de 28 degrés à Tunis, 25 à Tabarka, prévoyez pas moins de 32 du côté de Gafsa, 27 degrés enregistrés à Sfax et Gabès, pas moins de 25 degrés à Sousse et une température

0: Le texte comporte des reculs dangereux et porte atteinte à l'indépendance des avocats. C'est le message rendu public hier après l'approbation de la mesure par la Chambre des représentants mardi. Hatim Begar est avocat au barreau de Kenitra et membre de l'association des barreaux du Maroc. Il nous donne un exemple concret de ce qui pose problème avec cette réforme. On l'écoute.
1: La possibilité de poursuivre un avocat à cause de certains termes très vagues lors de sa plaidoirie. Si le tribunal, si l'assise juge d'elle-même que l'avocat, lors de sa plaidoirie, a dépassé certaines limites, sans pour autant préciser quelles sont les limites, à qu'est-ce qui porterait éventuellement atteinte au bon fonctionnement de l'audience, c'est le libre arbitre, et ça ne reflèterait que le jugement de l'assise, du magistrat qui préside cette audience. Et ça différerait entre un magistrat et un autre, entre un tribunal et un autre. Il n'y a pas de précision, il n'y a pas de limite. Les termes sont flous, ils portent beaucoup d'amalgames. Rien n'est clair dans un texte de loi qui est censé réguler une pratique d'une profession, l'avocature. Rien n'est précis, rien n'est clair. Ce sont des termes très vagues qu'on pourrait expliquer de façon ou d'une autre.
0: Hatim Begar au micro de Stéphanie Parot. Notez aussi que l'Association des barreaux du Maroc va rédiger un rapport détaillé sur le processus de dialogue autour de cette réforme et va organiser une conférence des bâtonniers prévue le 30 mai au siège de l'Ordre des avocats de Rabat. Avant d'ouvrir la page sport, on vient de l'apprendre ce soir, le président sénégalais Bassirou Diomaye Faye a mis fin aux fonctions du Premier ministre Ousmane Sonko. C'est une décision qui a été prise dans la soirée et elle a été communiqué à la chaîne de télévision RTS. Plus d'informations à suivre dans vos prochaines éditions. Le moment pour nous, dans cette édition, dans ce journal, de parler sport. On retourne au Maroc avec du golf. Le prince Moulay Rachid a présidé ce soir au Royal Golf Dar es Salaam à Rabat le dîner de gala offert par le roi Mohamed VI à l'occasion de la 50e édition du trophée Hassan II et de la 29e édition de la coupe Lala Meriem. Deux compétitions qui ont passé le cap du cut. Maintenant, tous les projecteurs sont braqués sur la bataille qui se resserre en tête, mais aussi sur les deux joueuses marocaines toujours en lice pour le week-end à Ali Salahedin.
2: Le trophée Hassan II entre dans sa phase décisive sur les greens du Royal Golf Dar es Salaam. L'américain Tommy Guéné occupe la tête du classement avec un total de moins 12, talonné de près par Darren Fichard et Scott End, tous les deux à moins 11, une lutte serrée avant le dénouement final. Chez les dames, la coupe Lala Meriem a déjà livré un premier enseignement important pour le golf marocain. Deux joueuses ont réussi à franchir le cut. Mahdioui avec un total de moins 1 et la jeune Rim Imni, auteur d'un score dans le par. Une performance solide sur un parcours toujours aussi exigeant. Mahdioui justement revient sur sa montée en puissance.
3: J'ai continué à vraiment faire les mêmes choses et à être patiente. J'ai bien commencé, j'ai fait deux birdies pour démarrer, donc ça m'a bien lancé. Mais encore une fois, je pense que j'ai fait moins d'erreurs stratégiques, donc il y a eu moins de bogeys. Et j'ai aussi sauvé des bons pars, et ça a aidé. Le putting était très bien, donc il n'y a vraiment pas beaucoup de différence des fois entre un très bon tour et un tour moyen.
2: À ses côtés, Rim Imni poursuit elle son apprentissage. La jeune golfeuse marocaine s'est offert le droit de disputer une journée de plus. Imni satisfaite de son tournoi.
4: On aura toujours des émotions sur le parcours, de stress, de la pression, de la joie, mais il fallait juste savoir bien les gérer et je pense que c'est ce qui m'a aidé à bien performer. Ça fait vraiment plaisir et juste jouer au golf comme j'ai fait l'essai de dernier jour. Après, c'est que du jeu.
2: Rim Imni et Mahdioui toujours en lice dans cette coupe. Lala Meriem a noté qu'en haut du classement, c'est l'Australienne Kelsey Bennett qui est en tête avec un total de moins 13. Derrière, c'est la Slovène Pia Babnik qui est deuxième avec un total de moins 10 avant une dernière journée qui promet des rebondissements. Rabat, Ali Salahdine pour Médir.
0: Et on termine non pas avec du golf, mais avec du football. Le Racing Club de Lens remporte ce soir la Coupe de France, la première de son histoire. Les 100 et or ont gagné 3-1 contre l'OGC Nice. Une victoire pour terminer une saison XXL, qualifiée en Ligue des Champions et deuxième de Ligue 1, au coude à coude avec le PSG, sacré champion cette année. Voilà, c'est la fin de votre journal. Merci de l'avoir suivi. Bonne suite des programmes sur Médir.
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6: Et c'est avec un énorme plaisir que je vous retrouve sur Médien pour On Fusionne. Bien sûr, pendant une petite heure, on lève le pied en musique, en vibration et en fusion. Nouveauté également aujourd'hui au programme, notre ami Essam à la réalisation. Et on commence très fort avec cette petite gourmandise sonore inspirée directement du répertoire Guinawi. Il en fallait pas plus pour Mehdi Ellott.

pour la reprendre à sa manière, La Larria. Et c'est une production signée DJ Van, très influencée, impactée par la musique marocaine dans toute sa diversité. Et ça se marie à merveille avec l'univers très solaire, très pop de Mehdi Ellott, un peu électro sur les bords parfois. Sinon, juste après, Cheb Mami et Mouchi, la nouvelle génération et l'ancienne génération qui s'allient pour Dilali du Rai façon 2.0. Très bonne écoute à tous et à tout de suite.

Kish, Abmami et Moshi. Superbe alliance, et c'est vrai que leur univers bien s'accorde à la perfection. En tout cas, c'est toujours un plaisir que de vous retrouver sur Midi pour, eh bien, On Fusionne. Et tout de suite, l'Arabi, Imghren et Zakaria El-Ghafouli pour Fil Hawa Sawa, un sans faute. Une fusion assez exceptionnelle entre ces deux artistes qui arrivent à trouver l'équilibre parfait entre leurs univers respectifs. Et juste après, DJ Danse de la fusion, comme on aime, inspiré de plusieurs styles musicaux différents, de l'indé en passant par l'électro ou encore, eh bien, un peu la trance, l'électro-trance, et ça donne l'hélium avec le collectif Met Bazar. Très bonne écoute à tous et à tout de suite.

L'Hélium, bien sûr, le collectif Med Bazar avec eh bien, DJ Danse qui a décidé de proposer sa relecture à lui de ce morceau déjà très fusion, et il ajoute son électro qui vient eh bien, rajouter son ADN à lui. On adore le résultat. Tout de suite un peu de rail sirupeux, mais un peu rehaussé par Obey the Music pour Mon Amour, et juste après Fahd Ben Shemsi, grand mélomane, grand acteur également, énorme fan de la musique gnaoui, mais pas que, puisque monsieur est un fin connaisseur également en musique jazz, soul, et ça ne nous étonne pas qu'il reprenne Gilles Gilala, Liam Tinadi, avec eh bien, une fidélité absolue à l'original, mais avec son univers très acoustique, très marocain, une fusion sobre et surtout parfaite. On vous laisse écouter tout ça, puis on se retrouve dans quelques instants, toujours sur Média, pour On Fusionne.

Et c'est avec un énorme plaisir que je vous retrouve sur Média pour On Fusionne. Deuxième partie, donc, et on y va tout de suite. Hamza, Namira Alaït avec Habib Belk. Habib Belk qui est un jeune malm, Gnaoui. Donc, quand il est un peu devant lui, eh bien, il allie ses deux passions. Le Tsagnaoui, c'est la musique électro pour des moutures taillées sur mesure. Et juste après, Anko Matinsani avec Aya Unveil. C'est vrai qu'on ne s'attendait pas du tout à ce genre de fusion. C'est un morceau qui est devenu viral en quelques temps. Et d'ailleurs, la tendance ne faiblit pas. Superbe alliance. Je vous laisse découvrir tout ça et on se retrouve dans un instant.

Matt Insane avec Aya Unveil Vanko, toujours là pour nous surprendre. Et c'est vrai qu'il a l'habitude eh bien, de prendre deux univers totalement opposés et trouver justement le point où les deux vont se rencontrer à la perfection. Et aucun genre ne lui fait peur, comme ce morceau le prouve. Tout de suite, Zeynep avec Lil T. Anna, superbe morceau avec l'univers de Zeynep qui rehausse le tout. Et juste après, Rami Blazine, il est libanais, un DJ libanais qui a le vent en poupe. Et lui, son dada, eh bien, c'est de reprendre les plus gros hits mondiaux et de les habiller avec une touche très orientale, très électro. Et c'est vrai que ça donne des rencontres inattendues comme ici. Camilla Cabello, Havana, façon Drbuga. Très bonne écoute à tous.

Rami Blazin avec Havana, du très très lourd. Rami Blazin, dans la même trempe que certains autres DJ, on pourrait le comparer un peu à Moussaka, qui sont très imprégnés de la culture musicale orientale, tout ce qu'il y a de plus classique, sans oublier eh bien, cette touche à eux très très électro. Merci d'avoir été avec nous. Puis on se donne rendez-vous très très bientôt, toujours sur Média. Et bonne suite des programmes.

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1: Bonsoir à tous, Paul-Lionel Kivigère avec vous pour cette synthèse d'actualité africaine qui commence au Sénégal avec ce coup de tonnerre. Le président Bassirou Diomaye Faye a mis fin ce soir aux fonctions du Premier ministre Ousmane Sonko après plusieurs mois de tensions entre les deux hommes politiques. Le gouvernement sénégalais a aussi été remercié. Un décret officialise cette décision. Plus d'informations à venir dans vos prochaines éditions. Au nord du Sénégal maintenant, au Maroc, où le prince Moulay Rachid a présidé ce soir au Royal Golf Dar es Salaam à Rabat le dîner de gala offert par le roi Mohamed VI, un événement à l'occasion de la 50e édition du trophée Hassan II de golf et de la 29e édition de la coupe Lala Meriem, tous les deux organisés sous le haut patronage du souverain. Dans le reste de l'actualité africaine, face au risque de propagation d'Ebola, la Somalie a activé des mesures sanitaires d'urgence. L'objectif, prévenir toute diffusion de la souche Bundibugyo du virus Ebola, une souche pour laquelle il n'existe pour l'heure ni traitement ni vaccin. En RDC, le risque pour la santé publique est maximal avec cette épidémie, a alerté l'Organisation mondiale de la santé. Il y a près de 750 cas suspects et 177 suspects également. Ebola continue de se propager dans l'est du pays. Le virus touche maintenant la zone de santé de Bambou, la 8e zone de santé affectée dans la province de l'Ituri. On termine cette synthèse d'actualité africaine en Centrafrique. Le pays a un nouveau gouvernement. Le président Faustin Archange Touadéra a nommé hier une nouvelle équipe ministérielle composée de 4 ministres d'État, 26 ministres et 2 ministres délégués. Plusieurs membres du précédent gouvernement ont conservé leurs fonctions, comme Sylvie Baïpo-Témon aux affaires étrangères ou encore Hervé Ndoba aux finances. Voilà, c'est la fin de votre synthèse d'actualité africaine. Merci de l'avoir suivi. Merci à Najid pour la réalisation. Bonne suite des programmes à l'écoute de Médias.

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1: Et c'est un plaisir de vous retrouver pour On en parle en ce début de journée, fin de semaine. J'espère que tout se passe à merveille pour vous. Notre ami Atman à la réalisation. Restez avec nous, je vous donne le petit programme du jour, juste après une petite pause musicale qu'on démarre sans plus tarder avec Doja Cat pour Woman. Très très belle écoute.

Et au programme aujourd'hui, on en parle dans un tout petit moment. On fera le tour de ces petits signes à repérer qui indiquent que votre peau perd du collagène. On parlera également de ces boissons un petit peu tendance, mais qui seraient anti-inflammatoires et qui boostent votre santé à chaque gorgée. On parlera également beauté un peu plus tard. Et sinon, notre invité du jour, c'est Christophe Courcel. Il est praticien en énergétique chinoise. Alors aujourd'hui, on va le recevoir justement pour parler d'énergétique chinoise. On va essayer ensemble de démêler un peu le vrai du faux. On sait que voilà, beaucoup de personnes disent beaucoup de choses par rapport à l'énergétique chinoise. Il y a du vrai, il y a du faux. D'où l'intérêt de recevoir un expert pour un petit peu décortiquer tout ça, démêler le vrai du faux. Il sera en direct avec nous à partir de 11h, donc pour la troisième et dernière partie. Dans l'en parle, restez avec nous pour ne rien rater de tout ça. En attendant, Ina, Sun is up, très très belle écoute, à tout de suite.

Et comme convenu, premier stop d'en en parle, on parle collagène et plus précisément de déficit en collagène qui se traduit par des signes visibles. Alors une peau moins ferme, douleurs articulaires, cheveux fragiles, des symptômes qui apparaissent souvent dès la trentaine. Alors dès 25 ans déjà, la production de collagène diminue en moyenne de 1% par an, ce qui explique l'apparition progressive de rides et la perte d'élasticité de la peau. Le collagène est une protéine essentielle qui représente près de 30% des protéines du corps humain. Quand il se raréfie, en fait, les effets se voient rapidement. Une peau relâchée, raideur articulaire, ongles qui cassent facilement. Donc il y a des premiers signes d'un manque de collagène à détecter. Un déficit en collagène se remarque d'abord au niveau esthétique. La perte de fermeté de la peau est le signal le plus fréquent. Les ridules apparaissent plus tôt. Les cernes se creusent et la peau devient plus sèche. Sur le plan fonctionnel, un manque peut provoquer des douleurs articulaires ou une

une récupération musculaire plus lente après l'effort. Certaines personnes rapportent aussi une fragilité capillaire avec des cheveux qui deviennent ternes. Alors comment distinguer un simple vieillissement d'une vraie carence ? Alors avec l'âge, la diminution du collagène est naturelle. Mais certains facteurs aggravent cette baisse. Exposition solaire excessive, tabac, alimentation pauvre en protéines et stress chronique. La différence, quand ces facteurs s'ajoutent, la dégradation est accélérée. Des signes comme une apparition rapide de rides profondes, des douleurs diffuses, une perte notable de tonicité musculaire doivent alerter. Vous verrez plus loin que certains tests cliniques également existent pour évaluer indirectement le statut collagénique, mais l'observation des symptômes reste le premier indicateur. Donc voilà, il y a des interactions aussi du collagène avec d'autres produits. Il est globalement bien toléré, mais certaines associations méritent une vigilance. Prise en parallèle d'antioxydants puissants comme la vitamine C, il est mieux assimilé en revanche avec des doses élevées de protéines animales. L'effet est moindre car la compétition digestive ralentit son absorption. Les personnes sous traitement anticoagulant doivent aussi être prudentes. Certains collagènes marins contiennent des peptides qui peuvent influencer la viscosité sanguine. Et puis, voilà, il y a aussi des supplémentations, des alternatives naturelles pour soutenir le collagène. Vitamine C qu'on retrouve dans les agrumes, poivrons, encore persil, indispensable à la synthèse du collagène. Le cuivre et le zinc dans les fruits de mer, les graines et les noix, cofacteurs enzymatiques essentiels. Les acides aminés comme la proline, la glycine, qui sont présents dans la viande maigre et les légumineuses. Alors une alimentation riche en protéines de qualité, bien sûr, et en antioxydants soutient la production naturelle de collagène sans supplémentation systématique. Voilà, sinon il y a des preuves scientifiques sur le déficit en collagène, puisque des recherches récentes ont confirmé que la baisse de collagène affecte la santé cutanée et articulaire. Une méta-analyse a montré que la prise de collagène hydrolysé améliore l'élasticité cutanée et réduit les douleurs articulaires après 8 à 12 semaines. Et puis voilà, le tissu conjonctif également qui joue un rôle majeur dans le soutien articulaire. L'OMS soutient et souligne que les carences en protéines structurelles sont liées à une augmentation du risque de troubles musculo-squelettiques chez les populations âgées. Donc comment décider si une cure est utile ? Un collagène n'est pas indispensable pour tout le monde, mais en cas de signes visibles, cumulés, donc rides précoces, douleurs articulaires, cheveux fragiles, une cure ciblée peut représenter une aide efficace. Et bien sûr, on le rappelle, avant de se lancer, il reste pertinent et important de consulter un professionnel pour choisir justement une formule adaptée et comparer les options présentes dans les guides qu'on peut trouver un petit peu partout, notamment sur les meilleurs types de collagène. Voilà ce qu'on pouvait dire du collagène et de ces 5 signes clairs qui indiquent que vous êtes peut-être en perte ou en manque de collagène. Restez avec nous, Jack O'Ten, Stop Calling, c'est ce que je vous propose. Attends.

suite d'On en parle. Si vous venez à peine de nous rejoindre, c'est l'heure pour nous de faire le tour de ces boissons anti-inflammatoires qui apparemment boostent votre santé à chaque gorgée, des boissons healthy à préparer soi-même ou à commander dans son coffee shop préféré. Une alimentation anti-inflammatoire, rappelons-le, est la clé d'une bonne santé globale, plus de vitalité, de confort digestif, d'équilibre glycémique et surtout moins de risque de développer une maladie chronique ou de problèmes de santé. Alors il y a trois boissons qui sortent, on va dire, un petit peu du lot et qui limitent l'inflammation du corps. Alors déjà, le matcha latte. C'est l'un des thés les plus concentrés en catéchine, des antioxydants reconnus pour réduire l'inflammation. Associé à un lait d'amande sans sucre et à quelques gouttes de stevia, il offre une boisson douce et protectrice idéale pour commencer la journée, le tout sans pic de glycémie que certains matchas au lait d'avoine ultra sucré peuvent créer. Donc voilà, il est préférable de l'utiliser avec du lait d'amande. Il est riche en catéchine, antioxydante, sans pic de glycémie. Donc on évite tout ce qui est sucré et juste Instagram. Là, on parle vraiment du matcha healthy qui fait du bien et qui limite l'inflammation. Il y a aussi un jus vert de légumes, de quoi faire le plein de vitamines, minéraux et antioxydants. Un jus composé notamment de légumes verts, fenouil, céleri, qui apporte chlorophylle, vitamines et minéraux essentiels auxquels vous pouvez ajouter du gingembre, connu pour ses propriétés anti-inflammatoires. L'association de ce jus permet de faciliter la digestion et donc de limiter l'inflammation digestive. Ces nutriments contribuent ainsi à diminuer le stress oxydatif et soutiennent également les mécanismes anti-inflammatoires. Une boisson simple, efficace et très revitalisante. Et enfin, un ube latte, c'est une source naturelle d'antioxydants protecteurs. L'ube, c'est une patate douce, violette, riche en pigments antioxydants qui apporte une couleur vibrante et un véritable potentiel anti-inflammatoire. Préparé avec un lait végétal, l'ube latte devient donc une boisson délicate, sans produits laitiers, naturellement protectrice pour les cellules. Voilà ce qu'on pouvait dire brièvement de ces boissons anti-inflammatoires. Donc bien sûr, au-delà du buzz et du fait qu'elles soient instagrammables, elles sont aussi bonnes pour la santé. Si on n'y met pas, bien sûr, du sucre ou encore des sirops aromatisés, etc. Là, ça perd en bienfait. Donc voilà, restez avec nous. On se retrouve dans un tout petit moment pour la suite d'On en parle. On parlera bien évidemment beauté, sinon pour la troisième partie d'On en parle, on parlera énergétique chinoise. On va essayer ensemble, on va dire, de démêler le vrai du faux, en quoi ça consiste, quels sont les bienfaits de l'énergétique chinoise, est-ce qu'on devrait se méfier de certaines choses, certaines pratiques. Voilà, on en parlera dans le détail avec Christophe Courcel, qui sera donc en direct avec nous à partir de 11h. Restez avec nous pour ne rien rater de tout ça. En attendant, je vous laisse un petit peu en musique, question de bien vous tenir compagnie. Made You Crazy de No Beat. On écoute tout ça et on se retrouve dans un tout petit moment. No

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1: Deuxième partie d'On en parle. Restez avec nous dans un tout petit moment. On parlera beauté. En attendant, je vous laisse un peu en musique avec Gangnam Style de Psy. Très belle écoute.